0: Putain.
1: Ouais, mais c'est-à-dire, ça va dégrader sa santé. Moi, je ne lui souhaite pas ça. Je ne lui souhaite pas ça. Donc, elle reprend la nourriture et puis qu'elle mange, quoi. Qu'elle soit toujours belle. Comme on l'a toujours trouvé, qu'elle soit toujours belle, qu'elle soit toujours en forme. Mais c'est que c'est quelqu'un qui est intellectuellement bien assise, quoi. Donc, moi, je respecte son intelligence. Ça, c'est la première chose. La deuxième chose, vous savez, j'adore bien le raisonnement de Gabin. Gabin, c'est un juriste idéaliste. Ouais, c'est un idéaliste, au fait. J'adore son idéalisme. Mais vous savez, si vous voulez rester tranquille dans cette vie, vous devez chercher à éviter des problèmes avec la politique et avec la justice. Parce que dans ça, politique et justice, là, lorsque des intérêts sont au-dessus, on fait abstraction de la règle de droit. Lorsque les intérêts, il y a des intérêts supérieurs qui vous dépassent en tant qu'individu ou qui ont trait avec un État, on fait abstraction de la règle de droit. Je peux vous le démontrer avec Donald Trump. Donald Trump, il y a Maduro était en train de dormir avec sa femme. On allait le chercher avec sa femme. Et on les a mis en
2: on
1: prison.
2: Parle de, on les a capturés.
1: On les a
2: capturés.
1: Et on les a mis en prison. Il ne s'est rien passé. Vous imaginez? Donald Trump a dit, on va tuer Khamenei. Le guide iranien, on l'a tué un samedi, il ne s'est rien passé. Parce qu'il y a les intérêts des États-Unis qui sont en jeu. Les Américains tuent, ils vivent des guerres. C'est ça le pouvoir, c'est ça la politique.
3: Mais si c'est entre nous.
1: Non, non, une seconde, s'il vous plaît. Mais ici, c'est entre nous. Lorsque des intérêts supérieurs de l'État sont en jeu, mais je pense qu'on prend beaucoup de temps pour pouvoir analyser. Nous avons cette verve de droit de l'homme et tout ça, mais ceux qui dirigent, ils ont peut-être des informations qui nous échappent. Pour conclure, c'est Mimi Touré, que Gabin connaît très bien, qui disait l'autre fois, parce qu'on parle de transparence au Sénégal, et puis il dit, lorsqu'il y a des crises en Casamance, il faut régler, il faut apaiser, il faut aller rencontrer des gens. Mais quand on reçoit l'argent, vous voulez qu'on demande reçu? Vous voulez que qui sache combien on a donné? C'est ça le pouvoir. C'est ce qu'elle expliquait publiquement comme ça. C'est ça par rapport à Niakadé. Bien sûr, nous compatissons par rapport à cette douleur, à son état de santé. Mais ce qu'il y a là, tout ce qu'elle a eu à dire, je pense que ça sort un peu de l'ordinaire.
2: D'accord. Oui, Elam?
4: Non, oui, merci beaucoup. Je pense qu'il faut se rappeler des prises d'opposition de Mme Niakadé. Donc, elle n'a pas été arrêtée juste comme ça. Elle a été arrêtée à la suite de certaines prises d'opposition. Citoyenne ou bien politique courageuse. Ok, donc c'est une voix des sans voix qui se retrouve ainsi derrière les barreaux. Donc ce que moi je dis, c'est d'abord d'avoir une pensée de solidarité envers elle et de prier les autorités à trouver des voies et moyens idoines pour soit la juger, comme monsieur Pascal a demandé, pour que tout le monde voit le fond de l'affaire. Ou bien qu'on la libère tranquillement. Pourquoi? Parce que, vous venez de le dire, elle était ministre, ok? Et elle a pris elle a parlé de certains sujets, elle a fait des recommandations. Maintenant, s'il y a des intérêts en jeu, ça aussi, nous pouvons comprendre. Mais il faut qu'on la libère. Et surtout, ceux qui sont au pouvoir, elle a parlé principalement, je veux le dire avec respect, contre le chef de l'État. Ou bien, elle a demandé à ce que le chef de l'État, d'une façon ou d'une autre, rende le tablier. Et c'est pour ça que, c'est à la suite de ça que moi j'ai vu qu'elle a été arrêtée. Je n'ai pas de fait. Maintenant, ceux qui sont autour du chef de l'État, il ne faut pas qu'ils oublient que ceux-ci peuvent se retrouver en prison du jour au lendemain. Donc c'est pourquoi nous devons, en tant que citoyens et en tant que gouvernants, toujours veiller à ce que la règle de droit, quels que soient les intérêts en jeu, puisse prévaloir. À un moment donné. Parce que dans d'autres pays, on a vu des ministres, des enfants de ministres se retrouver en prison. L'enfant de Ouad était en prison. Macky Sall était en prison. Vous comprenez? Au Gabon, le fils Bongo était en prison. Donc c'est pourquoi je dis que ceux qui ont la chance d'être autour du pouvoir et de gérer les affaires judiciaires, il faut qu'ils contribuent à renforcer la liberté individuelle. Maintenant, si la personne est coupable, qu'on dise que c'est flagrant délit ou consort, qu'on la juge et que tout le monde sache que voilà la raison. Sinon, il faut que nous contribuions à ce que l'appareil judiciaire soit assez fort pour nous préserver même du desiderata du premier responsable.
2: D'accord, merci.
5: Merci l'homme. Merci beaucoup, ce confrère. On va donner la parole à nos auditeurs puisqu'ils nous ont écoutés pendant pratiquement plus d'une heure, pardon, de temps. On va leur donner la parole sur le 90, 86, 35, 35, 91, 36, 63, 75. Mais bien avant, nous faisons un clin d'œil à nos annonceurs.

0: Nous sommes de retour dans cette émission Club de la Presse et maintenant nous nous ouvrons à vous. Vous pouvez nous appeler au 90 86 35 35, 91 36 63 75. Vous pouvez également nous envoyer des messages sur notre numéro WhatsApp 90 45 78 57. Nous avons notre premier auditeur en ligne. Allô?
1: Oui, allô.
0: Bonjour.
1: Bonjour.
0: C'est Pélé.
1: Oui, je salue le plateau.
0: Le plateau aussi vous salue, Pélé.
1: Ok, bon, c'est concernant les deux journalistes français, ou bien les deux français. C'est-à-dire, on est dans le flou. On ne sait pas s'ils sont des journalistes ou bien ils sont des Français. Maintenant, s'ils sont des Français simples, je pense que en 2018, en 2019, Emile Dibéné, les djihadistes ont capturé deux Français et un Béninois. Et le lendemain, on a décapité le Béninois. Et en même temps, les Français sont venus chercher, le président Macron même est venu chercher les deux Français. Et si tel est le cas, moi la question que je pose aujourd'hui, qui a invité les deux Français? Qui a invité les deux Français ici? Et quelle a été la feuille de route, leur feuille de route, en tant que Français et en tant que journaliste, qu'ils sont, pour que le Togo, là, ce pays-là, soit en paix? Merci.
0: Merci Pélé pour votre intervention. Bonjour, je salue le plateau. Le ministère de la Sécurité a bien fait de communiquer sur le nombre des accidents et décès sur nos routes. Ce ministère a une part de responsabilité de ce tableau sombre. La visite technique non effectuée, les 100 permis de conduire sont à la base et certains éléments de la DSR sont actuellement au niveau de la raffinerie de Lomé pour racketter 1000 francs les véhicules alors de transport au lieu de vérifier ces documents précités. C'est Léonard qui nous écrit depuis Nyekonakwe. Allô?
2: Apacha, bonjour.
0: Bonjour Basile, comment vous allez?
2: Comme d'habitude.
0: Allez-y.
2: Bon, pour Madame Nakade d'abord, je ne sais pas ce qui est tout ce qu'elle avait dit. Plus de 95% de la population togolaise elle savait. Et, sauf que, il ne le disait pas comme l'autre, elle est venue dire ça, mais sur les réseaux, il y avait des gens, c'est que au Togo, nous sommes mal gouvernés. Il y a rien du tout qui se fait en faveur de la population. Ça, ce n'est pas nouveau. Et si on a vu finalement qu'on doit l'arrêter, c'est où on l'a gardé? Personne ne le sait. Et quand on fait grève de la faim, on dit qu'on n'a qu'à laisser. Donc ça veut dire qu'on sait déjà la suite de quoi que ce soit. Moi, je ne suis pas d'accord avec ça. Et pour les deux Français, les gens ont un document de la République togolaise. Si, comme on le dit, celui qui le dit là-bas, ils ne sont pas journalistes. Ils ne sont pas journalistes. Et si c'est touriste, les touristes, quand ils viennent là, ils peuvent faire des photos, ils peuvent faire bon nombre de choses. Mais on peut leur dire seulement que vous n'êtes pas parti au bon endroit. Ce n'est pas là-bas que vous devez prendre l'autorisation de quoi que ce soit. Et on règle ça. Que ça soit là, quand même affaire d'État, tout ça là, jusqu'à on attend des choses.
0: Merci Basile. Merci pour votre intervention. Bonjour messieurs les journalistes, j'aimerais comprendre pourquoi sur nos grandes routes comme la nationale numéro 1 ou encore sur le contournement, c'est uniquement à des postes de péage qu'on peut trouver les dodanes. C'est une question que Daré, bien sûr, pose. Et je veux une réponse, s'il vous plaît. C'est Daré, bien sûr, qui nous écrit le message. Allô?
3: Enseigner le messager de l'amour. Bonjour à tout le plateau.
0: Bonjour, Oseni, j'espère que vous allez bien.
3: Je me porte très bien comme un ange au ciel. Je rends grâce aux ancêtres.
0: D'accord, allez-y.
3: Je viens m'exprimer au sujet de Madame Marguerite Nakade. Qui fait une grève de la faim. Nous demandons simplement que la justice fasse son travail et que son dossier soit traité rapidement. Je lance un appel aux autorités pour qu'une solution humaine soit trouvée. La santé d'une mère de famille est en jeu. Merci et bonne émission.
0: Merci au CENI pour votre intervention. Bonjour Pascal. Je salue le plateau. C'est modeste par rapport aux accidents. Pourquoi nos gouvernants ne limitent pas la vitesse, au moins dans les grandes villes? Concernant la vidéo, les policiers placent juste un policier de l'autre côté, caché dans sa voiture avec son portable en main, et filme la circulation et envoie les images à ceux qui sont ici. Et c'est avec ça qu'ils arrêtent ceux qui ne respectent pas le code. Et ça se passe au 21e siècle. Hein? C'est vraiment ridicule pour mon pays. C'est Modeste qui nous envoie bien sûr le message. 90 86 35 35. 91-36-75. Allô? Allô, bonjour. Ah, il est parti. 90-86-37-35. Allô?
4: Allô, bonjour.
0: Bonjour, madame ici. Comment vous allez?
4: Rien foutre, quoi.
0: D'accord, allez-y.
4: Attends que les gens interviennent pour piquer le débat, quoi. Le thème. Bon, les journalistes français sont arrêtés au nord là-bas. Est-ce que le président a besoin de tout ça là? A besoin de tout ça? Je sais pas. Les médias sont fermés. Les radios, la télévision, tout ça là. RFI, arrestation, tous azimuts. C'est comme ça on dit, non? Et puis, affecte tous les hommes. Il a tout ça sur le dos. Et pourquoi? Il n'est pas fatigué. Ce homme essouffle quoi? Il n'est pas essoufflé de porter tout ça sur les bras? Hein? 63 ans. Son régime a fait 63 ans à opprimer, à détruire la République. Mais gars, vous met quoi?
0: Merci, madame Messi, pour votre intervention. Bonjour, Canal FM. Aujourd'hui, on nous prouve que les droits de l'homme au Togo n'existent plus. Car si on arrête quelqu'un, pourquoi ne pas la juger? La loi dit que si vous arrêtez quelqu'un et il n'y a pas de preuve, on laisse cette dernière en libération conditionnelle. Merci. C'est André qui nous envoie le message. 90-86-35-35. Allô?
5: Allô?
0: Bonjour.
5: Bonjour, monsieur Pascal.
0: Monsieur Mawena.
5: Oui, Pascal, comment vous allez?
0: Ça va pas la grâce. J'espère que vous allez bien aussi.
5: Oh, moi aussi, je vais bien, pas la grâce.
0: D'accord, allez-y.
5: Je salue le plateau aussi.
0: Le plateau aussi, vous salue.
5: Oui, monsieur Pascal. Vous avez parlé des accidents sur la route. Monsieur Pascal, les chiffres que nos autorités nous annoncent là, vous pensez que ça leur fait quelque chose? Ça, c'est du cantatin, ça dit folklore. Ça, on ne dit rien, monsieur Pascal.
0: Monsieur Mawena.
5: Oui.
0: Mais est-ce que vous, ça vous fait quelque chose?
5: Pourquoi pas?
0: Pardon?
5: Monsieur Pascal, les chiffres qu'on a nommés, on a donné là.
0: Oui.
5: Quelle route a tué plus? N'est-ce pas la route Lomé-Kara là? Est-ce que depuis qu'on parle de cette route, ils ont fait quelque chose par rapport à ça? Ils ne font rien. Moi, je dis, monsieur Pascal, les autorités, s'ils ont la possibilité de nous tuer dans ce pays-là, ils vont le faire.
0: Non, mais on ne va pas dire ça. Non, monsieur Mawena. S'il vous plaît, monsieur Mawena.
5: Oui.
0: On contrôle bien sûr son langage et quand on veut le dire, bien sûr, dans une telle émission, il faudrait quand même qu'on le dise avec courtoisie. Merci. On donne la parole au dernier auditeur pour le compte alors de cette émission. 90 86 35 35 91 36 63 75. Allô.
6: Oui. Grand-père, bonjour.
0: Bonjour Benoît, comment vous allez?
6: Je vais bien.
0: D'accord. Allez-y.
6: Merci. Moi, je pense que, en ce qui concerne nos deux journalistes français, c'est que, une fois que, RFI et France 24 ont été suspendus de mettre au Togo, ils n'ont pas le droit de venir au Togo pour faire, reportage et tout ça là. Mais comme le PC, c'est un homme de paix et de dialogue, moi, je demande, une fois aussi qu'il y a parmi les journalistes, il y a un qui est malade, je demande au PC de le libérer et de tourner la page. Les gens nous regardent. Merci et bonjour.
0: Merci Benoît pour votre intervention. Benoît, c'est le dernier auditeur pour le compte à l'heure de cette émission. Bonjour à tout le plateau. Les raisons de l'arrestation et de la détention de ces journalistes mondialement reconnus sont ailleurs, même si certains faisant preuve d'une mauvaise foi notoire, tentant de leur nier la qualité de journaliste. Il s'agit ni plus ni moins que d'une détention arbitraire et abusive. En tout cas, œil connaît bagage qui est lourd. Oui, ainsi. C'est Madiba qui nous envoie le message. Nous allons revenir, bien sûr, en plateau pour faire un dernier tour de table. Et l'homme, vous avez écouté les uns les autres. Réaction?
7: Non, je pense que les uns les autres ont été écoutés. C'est le propre de l'émission, écouter les citoyens. En ce qui concerne les journalistes, le wait and see, comme l'a dit le dernier auditeur. En ce qui concerne la présence des corps habillés sur les routes, c'est vrai, ils contribuent à la sûreté, à la sécurité, mais aussi il faut qu'ils évitent surtout les rackets. Il faut que dans leur verbalisation, dans leur sanction, ils enlèvent pour un temps l'argent, pour que les citoyens comprennent que c'est au-delà de l'argent qu'il s'agit bel et bien de la prévention routière, pour le bien de nous tous.
0: D'accord, pour le bien de nous tous. Gabin?
8: Non, pas grand-chose à dire. Hein. Chacun a donné son avis. Bon week-end à tout le monde. Que Dieu bénisse le Togo.
0: Que Dieu bénisse le Togo, notre cher pays, notre chère patrie. Oui, Théophile?
9: Oui, pas grand-chose à dire, à part souhaiter un bon week-end à M. Flavien Agbanou depuis...
0: Si les autres n'ont pas grand-chose à dire, au moins Firmin aura grand-chose à dire. Firmin?
10: Deux petites choses par rapport à... Il y a beaucoup qui sont revenus encore sur l'affaire Marguerite Niakadé. Moi, je voudrais dire simplement que Marguerite Niakadé, c'est une grande dame, c'est une intellectuelle. Elle sait dans quoi elle s'est mise. Et c'est le système qui l'a faite. Elle a vécu du système. Elle vit même actuellement du système. Ses enfants sont du système. Donc, quand elle se prononçait, elle faisait ses discours. Elle savait ce dans quoi elle mettait pied. Donc, moi, je ne vois pas pourquoi les gens tergiversent comme ça vis-à-vis.
7: Donc,
0: on laisse terminer.
10: Vis-à-vis de sa situation. Moi, je dis simplement que, lorsque vous êtes. Moi, je ne connais pas Frohn Yassingbé, je ne l'ai jamais vu. Lorsque vous êtes avec Frohn Yassingbé, il fait de vous quelqu'un, et du jour au lendemain, vous avez des soucis avec lui. Et puis, vous ouvrez votre caméra, vous dites que Frohn Yassingbé est devenu vilain. Moi je veux être très discourtois avec vous. Parce que moi, je dis, dans la vie, au moins, soit fait fidélité et loyauté. Si vous avez des reproches à faire à la personne, allez voir la personne. Et vous pouvez faire lui des reproches. La deuxième chose, par rapport à ces journalistes, vous savez, le Togo est protégé. Le Togo a des lois. Si vous voulez venir au Togo, le pays est ouvert. Mais vous devez respecter la loi. Les gens veulent qu'on ouvre le pays à tout le monde. Mais ce qu'on est en train de faire là, c'est pour leur sécurité. Parce qu'aujourd'hui, le nom est sensible.
0: D'accord. Merci, Fima. Merci à tous les débattants en plateau. Mais je voudrais terminer avec cette information. Bien sûr, un ami, bien sûr, qui nous a envoyé ceci. On voudrait bien le faire en début en fin d'émission. Et la personne écrit, ce matin, j'ai perdu mon porte-monnaie contenant toutes mes pièces en face de l'hôtel Excellence à côté de l'Est Togo Gaz. Selon certains témoins, il ressort que c'est une dame prise par un Zémidian qui l'avait ramassée. Je voulais vous prier, de par mon message à travers tous les points de regroupement des conducteurs pour m'aider à retrouver mes pièces qui sont si importantes pour moi. Et au moins 5 pièces, 4 nationales d'identité, 4 AMU, 4 d'identification, permis de conduire moto et carte d'ordonnance pour consultation optique. Et pour appeler justement l'intéressé, il suffit simplement alors de composer le 90 31 79 78, 90 31 79 78. C'est bien le numéro bien sûr qui nous a envoyé le message. Oui, l'homme.
7: Oui, je voudrais tout simplement dire que quel que soit le passé de Madame Niakadé ou son présent, elle est une voix des sans voix.
0: Merci beaucoup. On va plus continuer le débat. Le débat est terminé. Merci l'homme d'Almeida d'être passé dans cette émission. Gabin Adjaro, merci d'être passé dans cette émission. Théophile Pointon, merci d'être passé dans cette émission. Firmin Tekouagbo, merci d'être passé. Merci à vous tous qui nous avez suivis, vous qui nous avez appelés aussi pour vos diverses contributions. Merci beaucoup à vous. Et oui, on boucle la semaine comme ça. Ça s'est vite terminé. Alors, merci à Kiki Sosa qui a assuré la mise en onde. Géraud Akuta et Mariam ont assuré la mise en ligne. Je suis Pascal Ossou. Je vous retrouve le lundi pour un nouveau numéro de l'émission Club de la Presse. Là, je vous souhaite un bon week-end. Au revoir.
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5: Il est 6h.
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3: Il est 7h.

0: aussi, c'est la nouvelle génération. Mesdames et messieurs, merci pour votre fidélité. Le journal, les titres. La haute autorité de régulation de la communication écrite, audiovisuelle et numérique se prononce sur l'arrestation au Togo de deux journalistes français. Le régulateur affirme n'avoir reçu aucune demande d'accréditation les concernant et appelle les médias et créateurs de contenu à la prudence dans le traitement de cette affaire. Nous en parlerons. L'état de santé de Marguerite Niakade inquiète l'opposition et la société civile réclame sa libération. L'alerte est de plus en plus pressante. Plusieurs organisations et partis politiques dénoncent des conditions de détention cruelles, inhumaines et dégradantes. Nous en parlerons dans le courant de ce journal. Merci pour votre fidélité. 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
0: Depuis lundi, le plan parcellaire ne se dépose plus physiquement à l'Office togolais des recettes OTR. Place au tout numérique, les dossiers transitent désormais par le guichet foncier unique. Premier concerné, les géomètres agréés dont les plans parcellaires constituent des pièces incontournables des procédures cadastrales relevant de la direction du cadastre et de la conservation foncière. Cette bascule s'inscrit dans la dynamique de digitalisation engagée par l'OTR qui centralise déjà sur le GFU, plusieurs formalités foncières, demandes d'informations, dépôt, suivi et retrait d'actes. À la clé, moins de déplacements, un meilleur suivi de dossiers et une sécurisation renforcée des données. Un plan parcellaire est un document technique qui représente graphiquement une ou plusieurs parcelles de terrain avec leurs limites, leurs dimensions et leur localisation précise. Sans plan parcellaire validé, il est impossible de faire enregistrer une parcelle auprès de l'administration foncière, de sécuriser juridiquement un terrain ou de procéder à sa cession. C'est en quelque sorte la carte d'identité graphique du terrain, d'où l'importance que ce document passe désormais par le circuit numérique de l'OTR. Cela garantit sa traçabilité et évite les falsifications ou pertes de dossiers.
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0: L'arrestation de deux journalistes réalisateurs français, Gaël Mokaer et Sébastien Pérez Pesani, dans le nord du Togo, continue de faire réagir dans les médias et sur les réseaux sociaux. Face aux nombreuses informations qui circulent, la haute autorité de régulation de la communication écrite, audiovisuelle et numérique, la HARC, a tenu à apporter des précisions. Dans un communiqué publié, la HARC indique n'avoir reçu aucune demande d'accréditation les concernant, ni de la part de France Télévisions, ni des deux intéressés eux-mêmes. Or, selon la réglementation togolaise, cette démarche est obligatoire pour tout correspondant ou envoyé spécial de médias étrangers. La HARC cite l'article 20 du Code de la presse et de la communication. Je cite, outre la détention d'une carte professionnelle de presse, les correspondants de presse et les envoyés spéciaux des organes de presse étrangers sont tenus de solliciter et d'obtenir une accréditation auprès de la HARC. Celle-ci en transmet copie au ministère chargé de la communication et de la sécurité. Fin de citation. L'institution précise également qu'elle n'a été informée ni de l'arrivée au Togo des deux Français, ni de leur statut professionnel, ni de la nature exacte de leur mission dans le nord du pays. Dans ce contexte, la HARC invite les professionnels des médias et les créateurs de contenu à faire preuve de responsabilité, de rigueur dans le traitement de cette affaire. Elle estime qu'il faut laisser la justice togolaise conduire sereinement les procédures en cours. L'objectif, déterminer en toute indépendance les circonstances de la présence des deux ressortissants français sur le territoire togolais, la nature de leur activité et, le cas échéant, les faits qui leur sont reprochés. La HARC rappelle enfin à tous les acteurs de l'information l'obligation de respecter strictement les lois et règlements en vigueur en matière de communication en République.

0: Le 14 août à Lomé, la DMK originale, la dynamique pour la majorité du peuple DMP, la lumière pour le développement dans la paix, LDP et le mouvement Touche pas à ma constitution tirent la sonnette d'alarme. Ils redoutent que le pronostic vital de l'ancienne ministre ne soit engagé. Les signataires dénoncent des conditions de détention cruelles, inhumaines et dégradantes qu'ils estiment assimilables à des traitements et à des traitements interdits par les tests nationaux et internationaux ratifiés par le Togo. Deux jours plus tard, le mouvement Togo Espoir a emboîté le pas. Dans un communiqué signé le 16 août à Accra par son président Aguzu Ricardo, l'organisation dit suivre avec une vive et profonde inquiétude l'évolution de la situation. Pour Togo Espoir, aucune divergence politique ou procédure judiciaire ne saurait justifier qu'une vie humaine soit exposée à un danger irréversible. Le mouvement interpelle directement le président du conseil fort Eswatini Nyazingbe et l'exhorte à faire prévaloir la sagesse, l'esprit de dépassement et le sens de l'État. Le communiqué souligne aussi la dimension familiale du dossier. Marguerite Nyakade est présentée comme la belle-sœur de Kwacha Nyazingbe, frère du chef de l'État et détenue depuis de nombreuses années. Une issue tragique constituerait, selon Togo Espoir, un drame humain et un traumatisme politique. Au-delà du cas de l'ancienne ministre, les organisations élargissent leurs revendications. Elles demandent la libération de tous les détenus politiques et d'opinion. Les signataires demandent la libération immédiate et sans condition de Marguerite Nyakade afin qu'elle bénéficie d'une prise en charge médicale, y compris par son médecin personnel. Ils réclament aussi le respect de ses droits fondamentaux, le droit à la santé et à la dignité, ainsi que l'intervention de la Commission nationale des droits de l'homme, CNDH. Togo Espoir appelle en outre la société civile, les autorités religieuses et traditionnelles, les acteurs politiques et les organisations régionales et internationales à se mobiliser. Ce mercredi 19 août 2026 marque 9 ans depuis les grandes manifestations du 19 août 2017, une date restée éminemment symbolique pour l'opposition togolaise et portée aujourd'hui encore par cette dernière. C'est le 19 août 2017 que le PNP, dirigé par Tipi Achadam, a lancé une série de manifestations sur toute l'étendue du territoire. Des milliers de Togolais étaient descendus dans la rue pour réclamer des réformes constitutionnelles, le retour à la constitution de 1992 et la fin de ce qu'ils appelaient la dictature. Ces marches ont marqué le début d'un long cycle de contestation qui a duré plusieurs mois. Pour le PNP et ses militants, le 19 août 2017 est entré dans l'histoire et la mémoire de la lutte de libération de la nation. 9 ans après, bien sûr, 9 ans plus tard, la date garde toute sa portée politique. Dans son communiqué datant bien sûr de ce mercredi 18 août 2026, les porteurs du manifeste Génération Togo rappellent justement que cette journée du 19 août devait servir de cadre à la présentation d'un mémorandum co-signé avec le CNCC suite à l'arrêt de la Cour de justice de la CEDEAO. Finalement, reporté à la demande du CNCC, la conférence n'a pas eu lieu, mais pour les organisations signataires, dont la DMK originale, la DMP, LDP et Touche pas ma constitution, l'esprit du 19 août reste le même. Rassembler toutes les forces vives pour mettre un terme à la plus vieille dictature d'Afrique, peut-on lire dans le communiqué. Chaque année, le PNP et ses alliés se souviennent du 19 août 2017 comme du jour où la rue togolaise a montré sa force. Pour eux, c'est un rappel que la mobilisation populaire reste un levier central dans la lutte politique. Les sénateurs sont en session extraordinaire de l'année 2026. Cette session, convoquée à la demande du président du conseil fort Eswatini Nyazingbe, conformément aux dispositions de l'article 12 de la Constitution togolaise, devra permettre aux sénateurs d'examiner au total 3 tests de loi déjà adoptés en première lecture par l'Assemblée nationale. Bari Moussa Barké, président du Sénat.
1: Compte tenu donc de l'urgence et de la priorité motivant la demande du président du Conseil, les deux chambres doivent épuiser l'ordre du jour de cette session extraordinaire avant le 25 août 2026. Le premier projet de loi porte donc sur la création et la gestion des aires protégées. Il touche directement à la sauvegarde de notre patrimoine naturel, à la préservation de la biodiversité, à la protection des ressources en eau et des sols, ainsi qu'à la résilience de nos territoires face au changement climatique. Le deuxième projet de loi modifie la législation relative aux juridictions commerciales. Une justice commerciale accessible, prévisible.

et rendu dans les délais maîtrisés est un élément déterminant de la sécurité juridique, de la confiance des investisseurs et du dynamisme de nos entreprises. Troisième projet de loi autorise

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1: Chaque année, on estime que de 100 000 à 300 000 cas de fièvre de Lassa surviennent en Afrique de l'Ouest, avec environ 5 000 décès. Cependant, beaucoup de cas ne sont pas rapportés en raison de l'accès limité aux soins de santé et des symptômes non spécifiques dans les cas légers. On fait le point avec Marcel Ariston-Blay.
2: En Afrique de l'Ouest, la fièvre de Lassa reste une préoccupation de santé publique. La maladie est endémique notamment au Nigeria, en Guinée, au Libéria, en Sierra Leone, au Bénin, au Ghana et au Mali. D'autres pays de la région peuvent être également concernés. La fièvre de Lassa est une maladie virale transmise principalement par un rongeur du genre Mastomys présent dans plusieurs régions d'Afrique de l'Ouest. L'être humain peut être contaminé après avoir été en contact avec des aliments ou des objets souillés par les urines ou les excréments de ces rongeurs. La transmission entre personnes est également possible, notamment dans les structures de santé lorsque les mesures de prévention ne sont pas respectées. Les populations vivant dans des environnements où ces rongeurs sont présents sont particulièrement exposées. Mais la surveillance doit également tenir compte des déplacements des populations et de la circulation entre les différents pays de la région. Sur le plan clinique, la maladie peut être difficile à identifier au début. Environ 80% des infections sont asymptomatiques ou restent bénignes. Lorsqu'ils apparaissent, les symptômes peuvent être une fièvre, une grande fatigue, des maux de tête, des douleurs musculaires ou abdominales, des nausées et des vomissements. Dans les formes sévères, des complications peuvent survenir avec notamment des saignements et des atteintes de plusieurs organes. La prise en charge précoce est donc essentielle. Selon l'Organisation mondiale de la santé, la létalité globale est estimée à environ 1%, mais elle peut être beaucoup plus élevée chez les patients atteints de formes graves. La prévention passe notamment par une bonne conservation des aliments, l'hygiène des habitations, la réduction du contact avec les rongeurs et le respect des mesures de prévention dans les établissements de santé. Dans cette région où les populations circulent d'un pays à l'autre, la détection rapide des cas, la surveillance épidémiologique et la coopération entre les pays restent essentielles pour limiter la propagation de la fièvre Lassa.
1: Merci à vous, Marcel Ariston-Blay. Mais alors que le changement climatique transforme notre environnement, des questions se posent sur l'influence que pourrait avoir l'évolution des conditions météorologiques et les activités humaines sur la propagation de la maladie. Docteur Olushola Sobowale, médecin consultant et biologiste médical au Nigeria, revient sur les modes de transmission de la fièvre Lassa, les symptômes à surveiller.
3: Before he starts showing symptoms,
4: pendant la période d'incubation, la personne est asymptomatique. Et dans la grande majorité des cas, environ 80% des infections, les personnes ne présentent aucun symptôme. Certaines peuvent développer des formes bénignes ou ce que nous appelons des infections cliniquement inapparentes. Cela peut arriver. Ensuite, dans les plus graves cas, les patients peuvent commencer à présenter des symptômes, avoir besoin de soins, de soutien et développer des complications infectieuses. Et dans les cas très sévères, une hospitalisation peut être nécessaire. D'après ce que nous observons actuellement, il existe deux formes. Nous avons la forme de la fièvre de Lassa qui est toujours présente, ce que les professionnels de santé appellent la forme endémique. Elle se transmet tout au long de l'année, est à l'origine de certaines infections bénignes. Dans des pays comme la Sierra Leone, des cas très bénignes peuvent donc être observés toute l'année. Une étude réalisée dans une région et dans un établissement hospitalier a notamment montré que 10 à 20% des patients avaient des anticorps contre le virus de Lassa. Ensuite, il y a ce que nous appelons les formes épidémiques, avec des pics de cas comme ce que nous observons actuellement. C'est précisément à ce moment-là que les interventions doivent être renforcées. De manière générale, la transmission se fait principalement du rat à l'être humain. Pour les cas graves, le patient sera hospitalisé. Il existe des médicaments spécifiques qui peuvent être administrés pendant 12 à 15 jours, voire davantage selon les cas. Chaque patient doit toutefois être pris en charge individuellement. Il faut également mettre en place ce que nous appelons un traitement de soutien afin d'aider le patient à récupérer et de permettre à son système immunitaire de lutter contre l'infection.

0: La durée du traitement varie donc selon les patients. Il n'existe pas une durée fixe, mais cela peut aller jusqu'à 12 à 15 jours, voire plus. Il faut également réaliser ce que l'on appelle un test de guérison. Après le traitement, des analyses sont effectuées pour vérifier que le patient peut reprendre une vie normale au sein de la communauté. Mais je voudrais également préciser que le virus peut persister dans l'organisme pendant un certain temps. Nous l'avons notamment retrouvé dans les laits maternels et dans le sperme. Chez certains hommes, le virus peut donc être transmis à leur partenaire. Dans le sperme, il peut persister jusqu'à 3 mois. La fièvre de Lassa fait partie des fièvres hémorragiques virales. Ce sont des infections virales qui peuvent provoquer des saignements et qui s'accompagnent également de fièvre.
1: Clinical group hemorrhagic fevers, you know, viral, they are viruses hemorrhagic, they cause bleeding and they come along with fever also.
2: Docteur Olushola Chobowale, médecin consultant et biologiste médical au Nigeria. En Guinée, la maladie est surveillée depuis 2018 avec la confirmation d'un cas sur le territoire national l'année suivante. Comment le pays s'est-il organisé face à cette menace? Réponse dans ce reportage de notre correspondant en Guinée, Tcherno Alpha Ibrahima Baldé.
3: Depuis les premières alertes, les autorités sanitaires guinéennes ont renforcé la surveillance, notamment autour des personnes ayant été en contact avec les cas suspects ou confirmés. Une expérience sur laquelle revient le Dr Sakuba Keita, ancien directeur général de l'Agence nationale de sécurité sanitaire.
4: La dame qui a été testée positive d'abord n'était pas dans les services de santé guinéens. Elle était dans la préfecture de Ganta, à la frontière, donc elle a été prise en charge, les libérer. Les décédés aussi parce qu'elle est partie dans une phase tardive. Donc, on a pris des mesures de promotion de la santé pour qu'il n'y ait pas de cas. Dans nos formations sanitaires, nous avons encouragé l'utilisation des gants et des désinfectants parce que tous les virus meurent à partir des désinfectants et sous l'action de l'eau et de savon. Donc, on a attiré l'attention des populations sur le lavage des mains, lutter contre les rats qui sont les vecteurs de transmission de cela.
3: Mais la difficulté demeure, les premiers signes de la fièvre Lassa ressemblent à ceux de maladies plus courantes comme le paludisme ou la fièvre typhoïde. Fièvre, maux de tête, faiblesse, vomissements ou douleurs musculaires peuvent ainsi retarder le diagnostic. Le docteur Talibidos Kamara, virologue, explique les symptômes et les modes de transmission.
5: C'est un virus hémorragique. Il fait partie des virus les plus dangereux au monde. Il appartient à la même classe de pathogénicité qu'Ebola, que Marburg. Donc, c'est des virus à contamination rapide et qui se fait par contact direct. Et l'homme se contamine et à travers les yeux, les souris, à travers leur salive quand ils mangent nos aliments et que nous nous mangeons sans préparer, ou bien les sels qu'ils laissent.
3: Aujourd'hui, détection précoce, suivi des contacts, diagnostic en laboratoire et mesures d'hygiène restent les principaux moyens de contenir la maladie. Dr Sakuba Keita, ancien directeur général de l'ANSS.
4: Nous avons pris un certain nombre de dispositifs pour renforcer les capacités du ministère de la Santé. À ce jour, nous avons 39 centres de traitement épidémiologique et qui existent dans toutes les préfectures où nous avons mis l'essentiel pour le traitement des maladies qu'on rencontre fréquemment. Il y a eu 4000 jeunes recrutés qu'on a mutés une partie dans nos centres de traitement et qui sont en train de travailler pour prendre en charge. Deuxièmement, c'est de renforcer notre capacité de détection rapide. Actuellement, en Guinée, on a mis des agents de surveillance à base communautaire dans les villages pour que leur attention soit portée sur ces principales maladies afin que nous puissions détecter précocement.
3: La Guinée doit surtout maintenir cette vigilance et renforcer ses capacités de prise en charge, notamment dans les zones exposées aux rongeurs, réservoirs naturels du virus. De Conakry, Tcherno Alpha Ibrahima Baldé pour la West Africa Democracy Radio.
2: Merci à vous, Tcherno Alpha Ibrahima Baldé. De retour au studio, nous avions avec nous Dr Alpha Barry de la Guinée. Je l'annonçais à l'entame de notre émission. Et justement, nous restons en Guinée où le premier cas détecté date de 2018-2019. Dr Barry, quelle est la situation actuelle au pays? A-t-elle évolué au cours des dernières années?
6: La situation en Guinée, c'est presque comme dans tous les pays africains. Seulement, En Guinée, il y a des régions où nous avons la fièvre Lassa comme endémique, c'est-à-dire la maladie est tout le temps là et très souvent on a des épisodes qui montent et qui descendent. Ça, c'est les régions de la Guinée forestière, quelques préfectures, par exemple de Gekedou, de Zérékoré. Et aussi, on nous a dit qu'il y a aussi le Lassa dans la région de Conakry, si vous voulez. Par exemple, nous avons fait une étude récemment, depuis 2020 à 2024-25, sur les causes de la fièvre. Donc, cette maladie est ressortie en presque quatrième position parmi les maladies virales que nous avons ici en Guinée. Il y a des zones dont les caractéristiques géographiques, donc il y a la forêt qui est là, c'est des régions forestières. Il y a aussi l'insalubrité par endroit qui pourrait faciliter le développement de ces rongeurs et qui pourrait être base de transmission de ces maladies. Si vous vous rappelez, Gekedou a été la préfecture qui a beaucoup plus fourni des cas d'Ebola, des cas de COVID, des cas de... c'est lié un peu à la géographie de la préfecture de Gekedou et ou pourquoi pas de la région forestière. Et à Conakry aussi, si nous en avons, c'est l'insalubrité. C'est que vous avez une population, une grande population, la promiscuité, il y a l'insalubrité par endroit dans certains quartiers. Il y a des mondices de saleté qui ne sont pas encore évacués. Tous ces éléments contribuent à la propagation et à la survenue de cette maladie au niveau du pays. Maintenant, de là à dire que comment on peut expliciter l'endémicité, là, c'est ça le problème, c'est que jusqu'à date, on n'a pas pu complètement éradiquer. Donc, il n'y a pas un chiffre qui apparaît aujourd'hui 100, demain 200. En tout cas, c'est là. On sait que c'est endémique et nous vivons avec.
2: Donc, on pourra dire qu'il y a une amélioration de la détection.
6: Voilà. Parce que par le passé, ces maladies sont là, on ne se rend pas compte, on n'est pas au courant. Mais maintenant que le système est mis en place, la détection rapide s'est mise en place depuis au niveau des centres de santé, au niveau des préfectures, et chaque jour, on remonte les échantillons au niveau de laboratoires de référence. Grâce à la détection précoce, la détection au niveau des labos, on a tendance à croire qu'il y a une augmentation des cas.
2: Alors, docteur Barry, dites-nous, quels sont aujourd'hui les principaux défis dans la lutte contre cette maladie en Guinée?
6: La maladie est là. Les autorités savent, ou plutôt sont informées que la maladie est là. Maintenant, c'est les actions qu'il faut prendre pour éviter ou réduire les risques d'éclosion de cette maladie sous forme d'épidémie. Parce que la maladie se trouve dans ces régions. Si on ne prend pas garde, s'il n'y a pas d'activités de prévention qui sont mises sur place, donc si la surveillance n'est pas davantage appuyée, augmentée, on pourrait avoir des épidémies, des ébauches d'épidémies par endroit. Donc, c'est ce qui pourrait amener le pays à avoir des épidémies de Lassa ou d'autres maladies. Pourquoi? Parce que comme je vous avais dit tout récemment, on a fait des études. Il y a eu beaucoup de maladies qui sont là, en fait, des virus saisonniers, comme on le dit, qui sont là, parmi lesquels nous avons ce Lassa, nous avons autres virus qui sont là, mais qui sont au niveau de latence. Si on ne fait pas attention, si on ne prend pas garde, maintenant, il peut y avoir une éclosion. Qu'est-ce à dire prendre garde? C'est de reprendre non seulement les activités d'information de la population sur les risques qu'il court, mais aussi encourager la population à reprendre leur comportement à moindre risque par le passé, notamment se laver les mains, notamment éviter de toucher tout ce qui peut causer ces maladies virales, telles qu'en ce qui concerne le Lassa, tout ce qui est en contact avec les rats, leurs excréments, leurs urines, et protéger les aliments pour ne pas que les rats touchent les aliments et en même temps déposent des virus en même temps qu'ils mangent les aliments. Donc, il faut que ces activités soient mises en place. Mais si on oublie, on arrête la sensibilisation, c'est sûr qu'un jour, il peut y avoir des épidémies.
2: Bien avant de continuer, Dr Barry, nous allons prendre deux questions de nos auditeurs. Tout d'abord, nous écoutons la première question.
7: Bonjour docteur, je suis Grace. J'aimerais savoir s'il existe aujourd'hui un vaccin contre la fièvre Lassa.
2: Et voilà, docteur Barry.
6: Pour le moment, il n'y a pas de vaccin. Quand on dit qu'il n'y a pas de vaccin, ça ne veut pas dire qu'il n'y a pas de progrès. Le vaccin, c'est des étapes. Certainement, les gens sont en train de travailler pour trouver un vaccin. Mais pour le moment, ce sur quoi on compte, c'est la prévention. Et cette prévention, c'est la sensibilisation, c'est-à-dire la bonne information pour encourager les gens à adopter des comportements à moins de risques. Et deuxièmement, après l'information, on dit qu'il faut, au premier cas, tout cas apparu, il faut l'envoyer directement au centre de santé, avant d'attendre qu'il y ait un deuxième cas, un troisième cas, un quatrième qui complique tout.
2: Nous allons continuer avec la seconde question.
8: Bonjour docteur, moi c'est Marcel. Quelle est la particularité de la fièvre Lassa?
6: La particularité, c'est qu'elle est surtout transmise par les rongeurs. Les rongeurs, les rats, les souris, etc. Donc, d'une part. Et d'autre part, par mégarde, si quelqu'un mange des aliments qui sont souillés par les excréments ou les urines de ces rongeurs, l'individu peut être infecté. Et ou, si l'individu touche le sang de ces rongeurs, il peut être infecté. Donc, et ou encore, si l'individu mangeait ces rongeurs, surtout si ce n'est pas bien cuit, également l'individu pourrait être infecté. En dehors de cela, contrairement aux autres, on ne peut pas dire qu'il y ait infection. Maintenant, les signes cliniques sont presque les mêmes. La différence n'est pas très significative. Il y a toujours des maux de tête, il y a la fièvre. Comme vous l'avez si bien dit, c'est des maladies virales, hémorragiques. Donc maintenant, lorsque quelqu'un a un syndrome, un ensemble de signes que sont la fièvre, les maux de tête, les vomissements, la fatigue, l'hémorragie, une diarrhée, etc., tout de suite, il faut aller au centre de santé. Ils vont faire le prélèvement pour orienter vers le laboratoire et essayer de voir si ce n'est pas le virus de Lassa ou que ce soit une autre maladie à potentiel épidémique ou une autre maladie virale.
2: Capitaine Santé se poursuit. Nous observons une courte pause et on revient juste après.
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2: 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Je rappelle que nous avons avec nous Dr Alpha Mamoun Barry, médecin de santé publique, spécialiste en surveillance et gestion des maladies à potentiel épidémique. Dr Barry, nous savons que la fièvre Lassa se transmet notamment par le contact avec les rongeurs infectés. Dans certaines communautés, la consommation de viande de brousse fait partie des habitudes alimentaires. Selon vous, est-ce que ces pratiques culturelles nécessitent une sensibilisation particulière sur les risques sanitaires, tout en tenant compte, bien sûr, des réalités et des habitudes locales?
6: Vous savez, pendant Ebola et Covid, l'erreur que les uns et les autres ont commise, c'est de venir dire aux gens « ne mangez pas ceci, ne mangez pas cela » et « arrêtez de manger ». Non, ce n'est pas comme ça. Les gens ont mangé ça depuis toujours. Ce n'est pas ce qu'il faut, ce n'est pas l'approche qu'il faut utiliser. À mon avis, c'est de leur dire le maximum possible, c'est d'éviter d'être en contact avec ces animaux qui peuvent causer la maladie. Éviter d'être en contact, éviter de toucher le sang, éviter de les manger. Mais il ne faut pas se mettre à interdire, à accuser ces animaux à tout bout de champ. Il n'y a pas des études strictes qui ont prouvé que tel ou tel animal va provoquer telle ou telle maladie encore. Donc, c'est pour cette raison que dans nos activités de sensibilisation, on dit toujours éviter de, que de dire interdiction de.
2: Si un cas est signalé ou détecté, que faut-il faire?
6: Si on a un cas, pas seulement pour la fièvre Lassa, un cas de maladie à potentiel épidémique. On va le dire comme ça. À supposer qu'on est dans la communauté, il y a un cas qui vient avec un syndrome épidémique, un syndrome lié à cela, que j'ai cité déjà, la fièvre, la diarrhée, tout ceci. Tout de suite, l'agent de santé communautaire informe le centre de santé du cas. Et le centre de santé envoie quelqu'un tout de suite pour qu'il apprécie par rapport à l'information donnée par l'agent de santé communautaire. Et s'il y a une tendance à une maladie à potentiel épidémique, en ce moment, il informe la DPS. Et au niveau de la DPS, on a un centre qu'on appelle le CTPI, des épidémiologistes qui sont là, des épidémiologistes, si vous voulez, de la surveillance, qui vont tout de suite dépêcher quelqu'un et qui va venir prélever. Et il envoie aussi dans les 24 heures des prélèvements au niveau des laboratoires nationaux pour une confirmation. Si c'est confirmé que c'est un cas au niveau de nos laboratoires que nous avons en Guinée, l'échantillon pourrait être envoyé à Dakar pour double confirmer. Et si c'est le cas, en ce moment, le diagnostic est dit que c'est la fièvre Lassa ou la fièvre chikungunya ou quelle autre fièvre que ce soit. Et des actions sont immédiatement prises. Alors, il y a en ce moment, si c'est confirmé au niveau d'un village, il y a tout de suite l'ANSS qui va déclencher le cerclage. On vient au niveau du village, on fait un cerclage. On identifie tous les cas et tous les cas contacts. On délimite les zones et en même temps, des activités de sensibilisation à grande échelle sont organisées et des visites à domiciliaire sont organisées. Et également, si c'est une maladie pour laquelle on a le vaccin, toute la zone est vaccinée et on leur donne un minimum pour leur empêcher de quitter la zone avant que l'épidémie ou l'élément soit contrôlé. C'est comme ça qu'on a, en 2025, d'ailleurs, géré un cas d'Ebola qui est sorti, Ebola carrément, et ça a été géré. Et on a ici aussi à Dalaba eu un cas de chikungunya qui est sorti et également qui a été géré de cette façon, sans que ça ne soit épidémique.
2: Comment peut-on aujourd'hui lutter efficacement contre la désinformation autour de la fièvre de Lassa et faire en sorte que les populations disposent d'une information fiable?
6: Autour de tous les virus, madame, tous les virus, vous savez, les communautés, la première des choses, et avec ma modeste expérience, ce qu'il faut éviter avec la communauté, c'est de mentir. Quand on vient vers les communautés, il ne faut pas mentir ou les accuser comme s'ils sont responsables de ce qui est survenu. Il faut communiquer en leur donnant une bonne information pour qu'ils comprennent. Si les membres des communautés comprennent, en ce moment, ils peuvent adopter de bons comportements. Mais si on vient donner des communications comme si c'est du marketing, comme ce qu'on nous tous avions commis au départ, on dit « Ok, si vous avez Ebola, 9 fois sur 10, vous mourrez. Si vous avez Ebola, ça ne va pas guérir. Plutôt si vous avez Ebola, tant. » Et finalement, et on vient de l'autre côté, on dit « Non, si vous avez Ebola, allez au centre de santé. » On ne comprend pas, il y a une contradiction.
2: Alors les communautés peuvent demander… psychose.
6: Ouais, voilà, on crée la psychose, comme vous le dites. Et il faut éviter cela. Donc, il faut développer un plan de communication du risque qui respecte tous les éléments et qui respecte les normes et les traditions communautaires. Et en même temps, qui implique les communautés dans les activités de sensibilisation et d'information. Depuis le début, depuis l'élaboration du plan de communication, il faut impliquer les gens parce qu'ils connaissent les normes, us et coutumes de la communauté. Si vous les impliquez à la base, même dans la rédaction des messages, il faut que vous sachiez quels sont les messages qu'il faut faire passer. Il y a des messages qui blessent. Nous pensons que le message, c'est un message normal, mais alors qu'eux, ils pensent que ce message blesse. Donc, c'est pour ça qu'il faut les impliquer pour que le message passe correctement et que les gens acceptent. Il faut utiliser des acteurs. Des distributeurs de messages, par exemple, les animateurs communautaires doivent être des personnes qui sont respectées, sur lesquelles les gens compte. Il ne faut pas venir porter une cravate, un costume, venir raconter des choses. Non, non, non. En ce moment, ils ne vous acceptent pas. Donc, il faut être comme les communautés, parler avec les communautés dans leur langage pour qu'ils puissent vous accepter et tenter de vous comprendre.
2: Merci à vous, docteur Alpha Mamoun Bari, médecin de santé publique, spécialiste en surveillance, gestion des maladies à potentiel épidémique, professeur à la faculté de médecine, directeur de Santé Plus Guinée, d'avoir répondu à nos questions.
6: Merci beaucoup, madame. Merci.
2: Bien avant de clôturer cette émission, nous vous proposons quelques innovations qui pourraient améliorer la détection de la maladie et c'est avec Ida Badjo.
10: Pour les innovations les plus récentes, l'un des développements les plus prometteurs est un nouveau test diagnostique rapide à flux latéral conçu pour détecter l'antigène du virus de Lassa. Une étude publiée en 2026 a présenté un test utilisant de nouveaux anticorps monoclonaux dirigés contre la nucléoprotéine du virus de Lassa. Lors des essais, le test a montré une spécificité de 100% sur 60 échantillons humains et a permis de détecter des souches génétiquement diverses du virus de Lassa. Les chercheurs ont également indiqué que ce test était environ 64 fois plus sensible qu'un test rapide commercial de détection de l'antigène du virus de Lassa lors de comparaisons analytique directe. Point particulièrement important pour l'Afrique de l'Ouest, le test est conçu pour rester stable à température ambiante, ce qui pourrait faciliter son utilisation en dehors des laboratoires sophistiqués.
2: Merci à vous, Ida Badjo. Capitale Santé, c'est bien fini. Merci de nous avoir suivis un peu partout en Afrique et partout dans le monde. Nous avions parlé de la fièvre Lassa en Afrique de l'Ouest. Émission que vous pouvez réécouter sur notre site internet www.wadr.org. 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À la présentation, Sylvie Ouedraogo.
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2: 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Il est 21h.

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Est-ce que la femme peut aider financièrement son copain à payer sa dot? Si oui, pourquoi? 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Voilà, même les cieux. Est-ce que nous avons la tête, mais nous sommes à Doga Gomene, mais chéri. Et obé, d'autres, nous allons les voir. Bon, et obé, nous n'avons pas allé aux 750 000. Et ma soeur est millionnaire. Mais avec Biotani. C'est ça. Ma soeur est millionnaire avec Biotani. Sinon, il y a des gens qui sont venus sur Ghana et ils sont venus à la domaine. C'est entre eux quoi. Ils sont venus à la domaine. Ils sont venus à la domaine. Ils sont venus à la domaine. Ils sont venus à la domaine. Ils sont venus à la domaine. Ils sont venus à la domaine. Allô, Ao. Ils sont venus à la domaine. Nous sommes venus à la domaine. Toi, et Kali Humulo.

0: clinique de l'amour. Allô?
1: Oui, bonsoir.
0: Bonsoir, t'entends l'écho Fondo?
1: Comment
0: y aller? Je suis un ami.
1: Jérôme.
0: Oui. Jérôme.
1: Oui.
0: Où est-ce que tu
1: Jérôme.
0: Jérôme, tu connais l'écho? Je
1: suis un blogueur.
0: À blogueur, mais à blogueur, mais tu connais l'écho? Jérôme.
1: Oui.
0: Est-ce que nous avons la tête à Pélo et Baye à Chianvinti? Financièrement, à Dogagon, mais nous avons bien état.
1: Je suis

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1: 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Parce que nous avons des paroles bibliques sur le temps. Parce que nous, parce que le gouvernement, nous avons tout ça déjà. Il y a des pays actifs qui vont être sur le
0: temps.
1: Nous sommes pas carrés là, nous sommes là, nous sommes là, nous sommes là, nous sommes là, nous sommes là.
0: Et on est là. Donc à soutenir nous soit financièrement mais avec des états là et non message à passer Jérôme Adogbené à blogant mes temps à Milo à passer au 3 nuits à passer week-end à 3 nuits Jérôme, il y avait Mignon. Il est possible. On m'a dit bien, nous soutenons. Il y a une touche à mes filles, les boutamelo. 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

0: 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Ah, allô?
1: Allô?
0: Bonsoir. Allô?
1: Allô?
0: Oui, bonsoir. Allô? Qui a même Lolo? Qui a même Lolo? 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

0: clinique de l'amour. Allô?
1: Oui, allô?
0: Bonsoir.
1: Bonsoir.
0: Patron, comment vous allez, les Mifondo?
1: Très bien.
0: Les Koyonamion?
1: De quoi, Mohamed?
0: Maou?
1: Mohamed.
0: Ah, Mohamed. Biasse.
1: Ah, fier.
0: Ma maman.
1: Mais...
0: les Koyonamion, Mohamed.
1: Merci, nous kafou.
0: 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Mohamed, aussi, et bien, bien, question, allô? Vous venez vider la sio, non t'en do vide. Et nous n'en sommes pas là.
1: Bon.
0: On y avait mis en temps, il y a des gens qui ont été mis en temps, mais qui
1: ont été mis
0: en temps. En fait, amis, les plans, nous, le Mohamed, on t'en y a.
1: Oui,
0: les plans, nous. Donc, on a eu un bon. On a eu un janvier, on a eu un son, Mohamed, on a eu un homme qui a fait un djinn, on a eu un. Bobé, alors même les noix sur les bon, une ville la fille n'a pas de chance. 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
1: à condition.
0: 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Et bon, Mohamed, des conditions, bien pour là.
1: Eh bon, un coup blanc, monsieur. Voilà. Et ce goût de la, il y a
0: ah, on l'a bien aimé.
1: Bon, voilà.
0: Tu as les miens de Humato, bien, on l'a eu.
1: Justement, justement, bien signé.
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0: Mila, manager, Runti.
1: Justement.
0: Vous avez tombé, et il a trop prouvé, on toi, home.
1: Jamais.
0: Mohamed, on a tout bien à mes vidéos, à mes cas où d'un coup.
1: Tu vois, on a tout Isaac Lé, à Moutchévé, on a tout bien à Soura Madame Jodile, Adim.
0: Mohamed,
1: yeah.
0: Outre nous, on a passé soirée, on a passé week-end,
1: yeah,
0: allez, bonne soirée.
1: Bye.

0: 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Allô? Allô?
1: Allô?
0: Bonsoir.
1: Allô? Bonsoir.
0: Oh, et Georgina, je suis un peu plus de temps. Les gens sont en train de
1: se faire. Je suis en train
0: de se faire.
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0: 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Ben, pas de sous-à.
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0: 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Allô.
1: Bonsoir.
0: Bonsoir, maman. Oh, n'yon, nous, on les va. Maman, allez, qu'est-ce qu'ils font, l'eau? Le coeur, n'amion. Encore.
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0: 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Voilà encore.
1: Et nous allons aller.
0: Hein?
1: Oui. Nous
0: travaillons vivre une bientôt. 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
0: Merci beaucoup.

0: problème. Clinique de l'amour, allô?
1: Allô, tonton.
0: Bonsoir. 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
0: 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Né, moi, les Miasia Milate, 2 minutes au Fauvi, en une mois 750 000, oh, c'est 300 000 la suite, alors, pas 400 000 sur le la Tewa. Et sur ma base, je
1: suis né.
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0: jeune, mais je suis un peu plus jeune. Je suis un peu plus jeune, mais je suis un peu plus jeune. 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
2: Bienvenue dans l'heure des citoyens, votre programme consacré à la démocratie, à la gouvernance et à la participation citoyenne en Afrique de l'Ouest. Aujourd'hui, nous nous intéressons à deux grands rendez-vous politiques à venir dans la région ouest-africaine. D'abord, la Guinée-Bissau et le référendum constitutionnel dans 8 jours. Ce sera exactement le 30 août prochain. Les électeurs sont appelés à se prononcer sur le projet de nouvelle constitution. Il prévoit notamment une nouvelle répartition des pouvoirs entre les institutions, que pensent les différents acteurs sociaux, on en parlera tout à l'heure. On parlera aussi au Nigeria du début de 5 mois de campagne électorale en vue des élections générales de janvier 2027. Le président Bola Ahmed Tinubu brigue un second mandat, tandis que l'opposition se propose en alternative crédible. Des élections au Nigeria dans un contexte sécuritaire et économique très difficile. Les enjeux de ce scrutin, on en parle tout à l'heure. Pour rappel, vous pouvez également suivre cette émission sur nos différentes plateformes en ligne, Facebook et YouTube. Vous avez la possibilité de réagir, de contribuer ou de poser vos questions à nos différents invités qui se feront le plaisir de vous répondre. Voilà ainsi présenté le sommaire. Merci de nous rejoindre.
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2: 4 jours déjà que la campagne électorale a été lancée au Nigeria. Les élections générales sont en janvier 2027. Pour la présidentielle, ils sont 19 candidats à la candidature et plus de 300 pour les législatives. Les candidats à la candidature devront convaincre plus de 100 millions d'électeurs à travers les 36 États du Nigeria. Élection générale dans un contexte économique et sécuritaire difficile dans le pays. Si le président Bola Ahmed Tinubu veut obtenir un second mandat, les partis politiques d'opposition s'organisent et se présentent comme une alternative crédible. On en parle en ligne avec Amadou Camaragay, journaliste, analyste politique. Amadou Camaragay, ça fait toujours plaisir de vous recevoir. Bienvenue.
4: Merci.
2: On est également en ligne d'Abuja au Nigeria avec Ebenezer Oludamilare, analyste politique nigérian. Ebenezer, merci de nous rejoindre.
5: Comment vous allez?
2: On va très bien à Dakar, on espère également que c'est votre cas à Abuja. Et j'ouvre justement la discussion par vous, Ebenezer Oludamilare. Comment se passe la campagne électorale sur le terrain au Nigeria quelques jours seulement après son ouverture?
5: Merci de m'avoir invité, merci à vos auditeurs, merci à vous pour tout ce que vous faites pour notre région. Les campagnes ont commencé il y a de cela 4 jours et la situation est relativement calme. Calme par rapport à la même période en 2023 ou 2022, la campagne présidentielle dernière. La situation est calme parce que la situation dans le pays est un peu tendue. Je pense que cette campagne-là sera une campagne plus calme d'ordinaire, une campagne de personnalité ou de personnages plutôt qu'une campagne d'idées. Mais bon, c'est déjà bon que le Nigeria aille vers une nouvelle élection dans la paix, on l'espère.
2: Quelles sont les préoccupations majeures, Ebenezer, des Nigérians ordinaires? Alors, on sait que le contexte sécuritaire et économique est tendu au Nigeria, surtout depuis l'arrivée du président Bola Ahmed Tinubu au pouvoir il y a 4 ans. De cela, comment est-ce qu'ils observent la campagne électorale? Quelles sont leurs préoccupations?
5: Alors, pour la majorité des Nigérians, d'après mes observations, c'est que l'économie reste la principale préoccupation. La situation économique au Nigeria s'est considérablement dégradée. Le ministre des Finances a fait une présentation des performances économiques des 3 dernières années et il a reconnu que la situation économique est beaucoup tendue et pour les Nigérians qui sont plus ou moins aisés pour les Nigérians de la basse classe. Il a étalé une liste des actions que mène le gouvernement pour et rendre la situation plus abordable. Mais pour le Nigérien moyen, la situation économique est tendue. Mais pour l'opérateur économique nigérien, il vous dira que la situation est totalement stabilisée. Et c'est ce débat de sourds entre grand théoricien macroéconomique et le peuple nigérien qui vit au jour le jour de son revenu qu'il gagne au quotidien. C'est ce débat de sous là qui me paraît être la division la plus visible lors de cette campagne là.
2: Amadou Camara Gueye, on parlait encore de cette situation sécuritaire et économique difficile. Alors, quel est le bilan que vous faites des 4 ans de gouvernance du président Bola Ahmed Tinubu?
4: Je pense que le bilan est un bilan relativement mitigé parce que, pour rappel, Bola Tinubu, quand il avait pris le pouvoir en 2023, il avait fait des promesses de campagne, à savoir rétablir donc la sécurité et aussi faire des performances économiques. Bon, on a senti qu'il a essayé de faire des efforts en dévaluant le Naira, qui s'est malheureusement soldé par une inflation en 2024, qu'il a pu maîtriser en 2026, parce qu'actuellement, le taux de l'inflation est de 15%, alors qu'il était à 34% en 2024. Il y a ces performances-là en essayant aussi d'arrêter les subventions sur le carburant, ce qui a été un peu salué, mais si l'on se réfère aujourd'hui à des chiffres de la Banque mondiale, le seuil de pauvreté qui était à 40% de la population est aujourd'hui à 61%, ce qui revient à dire que la plupart aujourd'hui des Nigériens se trouvent dans des conditions relativement très difficiles par rapport aux années précédentes, même s'il y a des performances macroéconomiques qui ont été faites. Donc, sur le plan sécuritaire aussi, il n'y a pas tellement beaucoup de changements, même si relativement depuis quelques années, on sent que les groupes insurrectionnistes, à savoir Boko Haram ou bien ISWAP, ne se sont pas diffusés. Peut-être ils se sont enracinés dans le nord et au centre du pays. Ce qui est nouveau, c'est ce phénomène-là de banditisme, de rapt contre les rançons qui s'est propagé au cours des dernières années. Et ce phénomène-là est aujourd'hui lié aux questions économiques. Parce que quand la situation économique est difficile, donc les gens s'en prennent à des familles, à des personnes, et en contrepartie, ils peuvent avoir des rançons. C'est vrai qu'aujourd'hui, il y a une nouvelle stratégie de lutte contre le terrorisme, une nouvelle stratégie sécuritaire qui a été lancée récemment et approuvée par le Sénat, et qui me semble aller dans le droit chemin quand même d'éviter à chaque fois d'avoir des réponses purement militaires. Donc, il y a un côté non cynétique aujourd'hui qui promet de former plus de 11 000 jeunes, d'essayer de les déradicaliser. Je pense que c'est ça qui est important, dans la mesure où la plupart des réponses que nos États donnent face au terrorisme, ce sont des réponses militaires. Et il me semble qu'aujourd'hui, Bola Tinubu et ses collaborateurs comprennent que il faudra essayer de nouveaux logiciels pour que le pays ne sombre pas quand même dans ce banditisme-là qui continue de gagner du terrain de plus en plus. Mais c'est un bilan relativement mitigé. Maintenant, on va vers une élection. On verra ce qui en est l'offre, tout en sachant que les deux principaux sujets, c'est l'économie et la sécurité. Et l'économie touche toutes les régions du Nigeria, et la sécurité, c'est le nord et le centre et une partie du sud.
2: On parlera justement de cette sécurité. Amadou Camara Gueye, le gouvernement défend ses réformes économiques, notamment la suppression de la subvention sur le carburant et d'autres réformes également. Alors, est-ce que cela était vraiment nécessaire à l'arrivée du président Bola Ahmed Tinubu? Alors, le Nigeria a connu une croissance de 4% selon des chiffres de la Banque mondiale, même comme cela ne se ressent pas encore hein, vraiment dans le quotidien des Nigériens. Est-ce que les réformes économiques étaient vraiment la priorité pour le président Bola Ahmed Tinubu quand il arrivait au pouvoir?
4: Oui, les réformes économiques étaient une promesse de campagne et que le Nigeria, comme le Sénégal ou d'autres pays africains aujourd'hui, subventionnent le carburant, ce qui est colossal pour eux. Par exemple, un pays comme le Sénégal, la subvention du carburant, ça tourne autour de 250 ou 300 milliards par année. Donc, Bola Tinubu a jugé nécessaire d'arrêter cette subvention-là et d'investir l'argent autre part. Tout en sachant qu'aujourd'hui, il y a une grande partie de l'économie nigérienne qui repose sur le carburant parce qu'il y a toute une économie, tout ce qui est transport, PME, PMI qui aujourd'hui vivent à partir de cela. La réforme n'était pas mal pour moi parce qu'il a osé faire quelque chose. Maintenant, ce qui est important, c'est la distribution des richesses aujourd'hui qui me semble être inégale parce que tous les secteurs ou toutes les couches n'ont pas pu profiter de cela. L'autre aspect aussi, sur le plan économique, il faut savoir que aussi le Nigeria manque de raffinerie. C'est un pays aujourd'hui qui produit du pétrole, mais qui manque des capacités logistiques à avoir des raffineries. Et c'est là où le bât blesse. Et je pense que le pays doit aller dans ce changement-là pour pouvoir être autonome en matière de carburant. Il faut savoir que Tinubu, il a osé maintenant. Un pays qui a vécu plusieurs années d'inflation, de difficultés économiques, on ne peut pas le résoudre en 4 ans. Je pense qu'il faudra beaucoup plus de temps et qu'il faut savoir que aussi le temps des réformes n'est pas le temps des élections. Une élection ou un mandat, c'est 4 ans. Et les réformes, parfois, ça peut prendre 10 ans à 15 ans pour que le pays puisse trouver une situation économique stable.
2: Ebenezer Oludamilare, vous parlez tantôt des opérateurs économiques hein, qui ne se plaignent pas trop de la situation économique actuelle hein, du Nigeria. Amadou Camaragué soulignait encore l'inflation qui a considérablement baissé entre l'arrivée du président Bola Ahmed Tinubu en 2023, date du début également hein, des réformes économiques, à aujourd'hui l'inflation qui a considérablement baissé. Les opérateurs économiques se plaisent bien dans la situation économique actuelle du Nigeria, mais comment se fait-il que d'un autre côté, le citoyen lambda est dans la résilience depuis 4 ans maintenant?
5: Je vais répondre à votre question, mais permettez-moi de resituer un peu le débat économique au Nigeria, parce que c'est le débat le plus important de la campagne. Et c'est deux visions même de l'État, de l'économie qui s'affrontent. Le Nigeria, depuis déjà 2023, n'a plus de problème de raffinerie. Hein. Dangote non seulement raffine, mais exporte à l'étranger. Et l'installation de la raffinerie Dangote s'inscrivait dans une logique politique du Nigeria qui vise à faire des opérateurs économiques privés les leviers du développement. Pour comprendre ce qui se passe au Nigeria, il faut faire un peu de l'histoire.

0: de grandes structures industrielles comme Dangote, comme maintenant des sociétés privées qui produisent de l'électricité au niveau national. Les 30, 40 dernières années de l'histoire économique du monde ont connu deux modèles qui ont fonctionné. Le modèle chinois et un pays dont on ne parle pas, la Pologne, qui a connu une croissance économique qui est allée d'une économie qui a pu atteindre une économie de 1 000 milliards sur une période de 30 ans. Ces deux économies ont opéré de la même manière, mobiliser les ressources nationales, les confier à des opérateurs économiques privés qui l'ont investi pour développer des industries. C'est ça la formule. Donc, pour le débat politique au Nigeria, c'est pas un argument gagnant de campagne de dire que la situation économique actuelle était envisageable lorsqu'on adoptait les politiques. Mais en réalité, c'était une situation envisageable. On savait que la situation économique du bas peuple va être dégradée. C'est pourquoi le gouvernement a commencé à faire le transfert d'espèces aux gens chaque mois. C'est pourquoi ce même gouvernement a décidé de mettre en place, par exemple, des prêts pour financer les études universitaires. Le vrai problème, ce n'est pas est-ce que les réformes, est-ce que c'était de bonnes réformes en 2023? N'importe quel président en lieu et place de Tumbubu ferait les mêmes réformes. C'est ça la vérité. Le problème, c'est la gestion de ces réformes-là. Le gouvernement a annoncé il y a de cela 2 ou 3 jours, le ministre des Finances nigérian a fait un résumé du résultat économique, du résultat financier même de la gestion de ces réformes-là. Et dit qu'ils ont fait, ils ont en éliminant la subvention sur le carburant en 3 ans, ils ont pu réaliser un profit estimé à 15 000 milliards de naira. 15 000 milliards de naira, c'est environ disons un peu 15 milliards de dollars. Alors, qu'est-ce qu'ils en ont fait? Il dit qu'une grande partie de ces environ 10 milliards a été distribuée aux États fédérés, donc, et que le gouvernement fédéral même a géré 5 milliards. Et il dit au cours de la même période, les salaires des Nigérians, les salaires payés aux fonctionnaires, surtout aux fonctionnaires de l'État fédéral, s'élevaient à 9 milliards. En tout, qu'est-ce que cela veut dire? C'est-à-dire que l'État fédéral a dépensé plus pour le paiement, parce qu'on a dû ajuster des salaires, améliorer, relever les indices et tout ça. Et maintenant, ils viennent d'annoncer une augmentation de salaire pour les soldats. Concrètement, l'État nigérian dépense plus qu'il ne génère de revenus. C'est pourquoi il est obligé de faire des prêts aujourd'hui. Et le message qu'on essaye de faire passer aux populations, tous les candidats, y compris le président actuel, c'est que l'État est en mesure de mieux faire. Et que, bon, si on lui confie le pouvoir, il va être en position de régler, de baisser le niveau de pauvreté dans le pays et tout ça. Aucun État n'est jamais parvenu à le faire. Les États ne fonctionnent pas comme cela. La priorité première de l'État, c'est sa survie. Quand Tinubu prenait le pouvoir en 2023, l'État nigérian était en situation de faillite financière. Il n'était plus en mesure de financer ses opérations. Qu'est-ce que l'État fait? L'État fait ses réformes pour retrouver une santé financière. Et quand elle a regagné cette santé financière-là, il a d'abord payé ses propres fonctionnaires. C'est ça la vérité économique du Nigeria.
1: Allez,
0: Le débat.
1: terminez rapidement, Ebenezer, allez-y, pour qu'on puisse
0: Voilà, donc
1: progresser.
0: le débat maintenant, la campagne, c'est entre deux visions. Ceux qui pensent que l'État doit maintenant reverser une partie de l'économie au bas peuple et comment cette distribution-là va se faire. Ça, c'est le débat économique. Mais en ce qui concerne la réforme, tu nous vois dit, moi, j'ai fait une réforme, j'ai payé les fonctionnaires pour améliorer le niveau. Cet argent-là, les fonctionnaires l'ont rejeté dans l'économie, a permis à des familles de commerçants d'avoir des clients qui sont en mesure de payer. J'ai remis les finances de l'État sur pied. Nous avons une situation financière stable. Nous avons une réserve pour l'importation qui est allée de 3 milliards à 50 milliards de dollars aujourd'hui. Le Nigeria a pu payer une partie de ses dettes et a amélioré sa notation sur le marché financier international. Voilà l'argument de campagne de Tinubu. Donc, pour faire court, en fait.

0: plan sécuritaire, cette fois, une nouvelle stratégie a été dévoilée, hein, qui a été approuvée par le Sénat. Alors, au vu du timing, est-ce une nouvelle stratégie sécuritaire pour charmer un peu les électeurs, car c'était l'une des promesses de campagne du président Bola Tinubu en 2022, mais on se rend compte que l'insécurité n'a pas finalement totalement disparu. On note encore plusieurs attaques, surtout dans la partie nord du pays, avec les bandes criminelles localement appelées des bandits qui sont de plus en plus en expansion dans le pays. Alors, est-ce vraiment une stratégie sécuritaire ou sinon, est-ce juste un plan sécuritaire proposé pour charmer les électeurs et dire, écoutez, on a la solution, une nouvelle solution à la crise sécuritaire, Amadou Camara-Gueye?
1: Moi, je pense que ça tombe à pic et que rien n'est fait de manière gratuite. On était à la veille des élections et c'est en ce moment-là que le Sénat donc a ratifié cette loi. Et je pense que aujourd'hui, ce qui est nouveau, on a vu les États-Unis intervenir deux fois au Nigeria en bombardant le nord du pays, selon Trump qui disait que les chrétiens n'étaient pas suffisamment protégés. Mais tout compte fait, le Nigeria a intérêt à faire cela parce que le phénomène djihadisme est aujourd'hui dans des zones transfrontalières, ce qui fait que c'est très difficile à les contenir parce que c'est à la frontière camerounaise, tchadienne, nigérienne, ce qui fait qu'aujourd'hui, à chaque fois, ces groupes terroristes-là peuvent se replier dans les autres pays. Et s'il n'y a pas encore de coopération mixte et de lois qui permet, de lois qui permettent aux militaires nigériens de poursuivre ces groupes-là jusque dans l'autre bord des frontières, ce sera difficile. On sait que tous aujourd'hui, la frontière entre le Nigeria et le Niger, il y a plus même de coopération entre ces deux pays-là. Donc, ce qui me semble aujourd'hui important, c'est de pouvoir travailler avec ces pays-là pour contenir la menace terroriste, parce que les groupes terroristes ont des bases arrière dans ces zones frontalières-là pour pouvoir se préparer et venir faire des attaques. Mais il faut savoir que la situation est stable, hein, depuis longtemps. Depuis longtemps, avant même que Bola Tinubu n'arrive au pouvoir, on se rappelle qu'il y avait des attentats à Abuja ou bien les attaques de Kano qui avaient fait 200 morts. Mais depuis longtemps, ces groupes terroristes-là ne parviennent pas à faire des attaques dans les villes. Ils sont plutôt dans les zones rurales. Ils se sont enracinés dans les zones rurales, ils recrutent dans les zones rurales, mais ils ne parviennent plus vraiment à terroriser le pays dans les zones urbaines. Et ce phénomène-là, c'est depuis longtemps, c'est pas seulement avec l'arrivée de Bola Tinubu qui a relativement aussi stabilisé la situation. Ce qui est nouveau ou ce qui est aujourd'hui à une ampleur, c'est le phénomène de ces bandits-là, de RAPT et d'autres groupes aujourd'hui qui exigent le rançon ou bien le zakat dans certaines zones rurales. Mais la situation ne s'est pas empirée, pour dire vrai, et que cette nouvelle stratégie-là arrive à temps parce qu'il faut que les pays exposés au terrorisme travaillent ensemble parce que c'est un phénomène transfrontalier et comme je l'ai tout à l'heure dit, le Nigeria a des frontières avec le Tchad, le Cameroun, le Bénin et le Niger et il faut travailler avec ces pays-là en amont. Et ce qui est le plus important aussi, cette réponse-là non cinétique, qui n'est pas toujours militaire. Et donc, parce que la plus grande cause du terrorisme aujourd'hui, c'est une question économique. Il y a des gens qui s'enrôlent ou bien qui sont recrutés parce qu'ils sont tout simplement pauvres. Et si aujourd'hui les groupes terroristes les proposent donc de venir les rejoindre et en contrepartie d'être rémunérés, ils n'hésitent pas à le faire. L'autre aspect aussi, c'est que aujourd'hui le problème sécuritaire, c'est aussi l'armée nigérienne. Un peu défaillant. On se rappelle qu'ils se sont ils ont attaqué des civils dans des villages. Il y a une certaine impunité. Et ce qui fait que parfois, certaines partie de la population préfère donc aller rejoindre les groupes terroristes où ils pensent qu'ils sont mieux protégés là-bas. Donc il y a cette façon-là aujourd'hui de voir des populations qui pensent qu'ils ne sont pas très bien protégés par leur armée et qui parfois se refugient auprès de ces groupes-là. Je rappelle que pendant 2 fois, le gouvernement a reçu des prêts de 1 milliard de dollars de dotation pour l'armée. Et 1 milliard de dollars, c'est de l'argent. Et aujourd'hui, est-ce que cet argent-là a été traduit de manière concrète sur le terrain? Je ne pense pas. Donc, il y a un ensemble de choses à faire pour pouvoir stabiliser un pays qui, depuis 2009, subit l'insurrection djihadiste avec Boko Haram et après avec ISWAP et après avec d'autres groupes internes qui cherchent quand même plutôt à se faire de l'argent, mais pas qui ne sont pas quand même dans l'idéologie. Donc, il y a pas mal de groupes aujourd'hui qui font des attaques, des raptes, mais qui ne sont pas dans l'idéologie, mais qui cherchent simplement à se faire de l'argent. Je pense que c'est un tout et que Bola Tinubu et ses sénateurs ont jugé nécessaire d'avoir une stratégie pendant 5 ans et espérons que ça va porter ses fruits.
0: Ebenezer, l'insécurité reste parmi les principales préoccupations des Nigérians. Alors, c'est quoi, selon vous, la bonne formule? Le cas du Nigérien est quand même assez particulier, selon des analystes sécuritaires qui soulignent que des politiques seraient impliqués, justement, seraient très impliqués dans la crise sécuritaire au Nigeria, que certains travaillent même avec des bandes de criminels qui enlèvent des personnes contre paiement de rançon. On parle quand même de millions de dollars qui circulent hein, lors de paiements de rançon. Alors récemment, un sous-officier de l'armée a été interpellé pour vente du matériel militaire, sinon d'équipement militaire, à des bandes criminelles. Alors des analystes sécuritaires soulignent quand même un cas assez complexe au Nigeria dans la gestion de l'insécurité. Ça peut être quoi la bonne formule selon vous?
2: D'abord comprendre comment est-ce que le Nigeria est arrivé là où il est aujourd'hui. D'abord là, c'est la première question à comprendre. Dépasser les débats de personnes, des accusations et autres, et d'essayer de comprendre comment est-ce que le Nigeria est arrivé là où il est aujourd'hui. De quoi le pays dispose pour surmonter le défi sécuritaire. Je ne pense pas que l'État nigérian soit en mesure d'adopter une formule qui soit une formule gérée par l'État et qui règle le problème sécuritaire. Qu'est-ce que je suis en train de dire concrètement? Je vais vous faire d'abord les causes qu'on entend souvent pour expliquer l'insécurité au Nigeria. On dit que c'est d'abord l'économie, c'est la marginalisation, la corruption au niveau des hommes politiques, c'est la pauvreté, c'est la dégradation, c'est le climat et tout ça. Je pense qu'on n'est pas en train de rechercher une compréhension de cette crise-là afin d'y trouver une solution. Pourquoi? Parce que ces causes-là, l'économie, il n'y a pas de formule magique pour trouver de l'argent et pour que tout le monde devienne riche et que toutes les parties du pays deviennent Lagos ou Abuja. C'est pas possible. Et une recherche de solution, pour moi, une compréhension d'un problème consiste à formuler le problème de façon à y trouver des solutions selon les moyens qui sont disponibles au fait. Le Nigeria est arrivé là où il est aujourd'hui parce que l'État nigérian s'est construit sur des structures d'autorité que cet État-là a détruit. Et en détruisant ces structures d'autorité, un vide s'est créé, c'est dans ce vide-là que ces groupes-là opèrent. C'est depuis l'époque coloniale qu'il faut comprendre que des chefs traditionnels dans l'émirat de Sokoto avaient été poursuivis, 2 et tués par les colons. Et quand le Nigeria a pris son indépendance, la même chose s'est poursuivie. L'État nigérian même a continué avec la logique de détruire toutes les structures d'autorité traditionnelles qui ont permis de maintenir l'harmonie sociale au niveau du bas peuple. Et avec l'affaiblissement de ces structures-là, puisque l'État nigérian s'est construit en métabolisant donc ces structures-là, la destruction de ces structures, les gens ont pensé que voilà, c'est parce que l'État était fort et capable. Mais la résistance des groupes comme Boko Haram a permis à certains de comprendre que, écoutez, cet État-là n'est pas aussi fort qu'on le pensait. Et cela a inspiré des gens qui avaient comme fond de commerce la violence. Et c'est la situation dans laquelle nous sommes aujourd'hui. Alors, quelle est la formule? Reconstruire les structures d'autorité qui existent à l'intérieur du pays. Redonner vie à... Nos pays ont vécu pendant des années sans que la violence ne soit systématisée telle qu'elle est aujourd'hui. Et je ne parle pas uniquement du Nigeria, je parle aussi des pays du Sahel. C'est-à-dire que nos pays ont trouvé une formule pour permettre à des communautés ethniques différentes de vivre les unes à côté aux côtés des autres sans que la relation, sans que cette contiguïté soit définie par une violence. Et les pénétrations, ou du moins les interpénétrations ethniques expliquent que ces relations-là se sont développées dans la paix et non dans la violence. Ces structures d'autorité qui ont permis de maintenir cette paix à l'époque, elles existent sous forme de coquilles aujourd'hui, sans aucun pouvoir réel. La solution pour la paix dans les années à venir, c'est de commencer à repenser notre formule de l'État qui répond à nos besoins. Et non, une formule de l'État importée d'ailleurs. L'État français, par exemple, s'est construit en détruisant toutes les communautés, les minorités ethniques qui existent en France, et le français est devenu la langue nationale. C'est comme cela que l'État français a été construit. Nous ne pouvons pas imaginer, dans cette région-là, construire un État pareil ici. Donc, comment construire un pays d'abord où la paix règne, où les échanges, où la paix suffisamment profonde pour permettre des échanges économiques et le développement à notre allure? C'est ça le défi de la génération. Et cette génération qui gère, le Sénégal est un peu dans une situation particulière parce que vous avez au moins des jeunes, des cadres jeunes à la tête du pays et sont en mesure de comprendre ce message-là. Le Nigeria est géré par des gens qui sont dans la 70 ans, 80 ans, peut-être un peu 20, 70. Donc, le débat puisqu'ils sont devenus des adultes à une époque où l'État était la solution de tous les problèmes, ils attendent aussi que cet État-là, c'est l'État qui existe aujourd'hui, c'est de solution à tous les problèmes. Malheureusement, c'est un État qui a été débordé par les problèmes. Okay. D'abord les problèmes économiques, d'abord même la gestion de l'État, la gestion du pouvoir politique avec les différents coups d'État, les tensions que les campagnes politiques représentent pour nos populations, parce qu'il faut séparer l'État, la gestion de l'État, le politique et la société. Donc, les différentes tensions que la gestion de l'État, la gestion du pouvoir politique entre cette élite-là, cette tension qu'elle déverse sur le vécu quotidien, la gestion économique même qui fait que le Nigeria a une inflation qui est une inflation comparable à un État en situation de guerre. C'est l'inflation d'un pays en situation de guerre. Donc, la gestion de l'État au Nigeria, et c'est à ce niveau-là que le débat politique doit se trouver. C'est comment reconstruire les structures d'autorité qui permettent à nos populations de formuler des solutions à la base aux problèmes auxquels ces communautés-là sont confrontées, et de voir comment l'État peut accompagner ces solutions venues du bas et non formuler des politiques au Sénat et dire bon voilà, cela va. Ça n'a pas marché, et ça fait déjà plus de 15 à 19 ans que la crise sécuritaire perdure au Nigeria.
0: Bien sûr, on va peut-être terminer par là. Plus que deux questions avant de se séparer. La première, c'est sur la commission électorale. Ebenezer, ce sera quoi finalement la crédibilité du processus électoral au Nigeria? Cela reste une préoccupation majeure depuis 2023. Alors, ce sera quoi le défi? C'est peut-être ça la meilleure façon de formuler cette question. Ce sera quoi le défi de l'INEC, la commission électorale indépendante, pour les élections générales de janvier prochain?
2: Le Nigeria est en phase d'une crise de confiance profonde. Et cette crise de confiance profonde touche toutes les institutions du pays. Je vais vous donner un exemple pour répondre à votre question, Yannick. Le barreau Nigeria vient d'organiser une élection pour élire le bâtonnier de l'ordre. Et les élections ont opposé deux candidats de la même région. Pour vous dire comment ça se passe. En zone, il y a... C'est-à-dire les élections, le barreau national demande à chaque zone du Nigeria de leur proposer des candidats. Ma zone, qui est la zone de l'Ouest, a proposé deux candidats. Mais la zone de l'Ouest n'a pas pu s'entendre sur un candidat unique. Et ils sont allés vers les élections. Les élections ont été annoncées. Et les avocats nigérians, pour organiser les élections de leurs membres, sont obligés d'inviter de faire appel à des observateurs internationaux pour assurer la crédibilité des élections. Deuxième point, le Nigeria a organisé a mené une opération, l'une des meilleures opérations de militaires les plus réussies du pays au cours des 10 dernières années, au fait, pour libérer les enfants qui avaient été enlevés dans leurs écoles dans l'État d'ailleurs récemment. L'opération, tout le monde a reconnu le professionnalisme, la réussite, le calme même des leaders politiques, des chefs militaires et tout ça. Le gouverneur de l'État dit qu'il faut que les Nations Unies viennent mener une enquête pour voir qu'est-ce qui a pu se passer. Qu'est-ce que je suis en train de vous dire? Le Nigeria est incapable, c'est-à-dire l'élite nigériane est incapable de créer un niveau de confiance qui lui permet de décider et d'accepter la décision qu'elle a prise. Et pour cela, il faut vraiment se mettre sous tutelle des autorités. Quelle que soit l'issue des élections de 2027, il y a déjà une campagne qui vise à décrédibiliser une élection qui n'a même pas eu lieu déjà. Et ça passe par d'abord la remise en cause de l'indépendance même de la commission électorale. La remise en cause, il y a eu un débat, un forum qui a eu lieu à Abuja récemment, à Bauchi, organisé par la fondation de l'ancien président Jonathan, qui était un forum sur la démocratie. Et tout le monde a pointé du doigt les juges nigérians. C'est-à-dire que personne ne veut se responsabiliser et tout le monde cherche à décrédibiliser l'autre, puisque notre politique est devenue une politique de personnages, pas même de personnalité, une politique de personnages. C'est des personnes et c'est la crédibilité de ces personnes-là qui reste l'argument de campagne le plus important aujourd'hui. Il faut s'entendre que nous allons avoir une élection, quelle que soit l'issue, l'autre parti va refuser d'accepter, les juges vont intervenir comme d'habitude, vont décider au nom de la paix du pays, ils vont seulement valider le résultat du Sénat. Parce que je ne vois pas un juge nigérian remettre en cause la conclusion d'un Sénat, de l'ANEC, autant pour moi, de l'ANEC nigérian, en disant voilà, les élections ont été conduites dans l'irrégularité, qu'il faut aller vers de nouvelles élections. La crise politique est inimaginable. La crise que cela va créer est imaginable dans la situation actuelle du pays. Et le Nigeria ne peut pas se le permettre. Donc le juge décide en mettant devant lui ou elle la stabilité du pays et la continuité de l'État. Et c'est pourquoi le juge dit, écoutez, une mauvaise élection est relativement acceptable comparée à une crise politique dont le sujet est incertain. Et c'est pourquoi on se retrouve vers une situation où le politique accuse le juge dit, mais vous, les politiciens, attendez-vous et réglez vos problèmes entre vous. Voilà la situation dans laquelle ces élections-là vont se dérouler. Mais permettez-moi de finir en 30 secondes.
0: Allez-y.
2: Le Nigeria, la classe politique nigériane est en pleine recomposition en ce moment-là. C'est-à-dire que c'est la dernière élection de Atiku, la dernière de Tinubu, la dernière de Peter Obi, et donc il va se réformer une classe politique à partir de 2031. Ma prière à moi, c'est qu'au moins on passe ces élections-là, qu'on se retrouve en 2031, que le pays puisse avoir un discours de fond sur les préoccupations du moment et non sur un débat de personnalité ou de personnage tel qu'on le fait aujourd'hui. Merci.
0: On va terminer par vous, Amadou Camara Gueye. Qu'est-ce qui ferait de l'élection de 2027 une véritable réussite démocratique pour le Nigeria? Alors, est-ce simplement une élection pacifique ou faut-il également avoir une compétition crédible et des institutions assez indépendantes et plus responsables, comme le disait Ebenezer il y a un instant?
1: Oui, mais je pense que l'un des défis majeurs aujourd'hui, c'est le taux de participation. Parce qu'on se rend compte que d'élection en élection, le taux de participation baisse. En 2023, le taux de participation était 26 et 27%, alors qu'en 2019, c'était aux alentours de 35%, ce qui revient à dire qu'aujourd'hui, une grande partie de la population n'a plus confiance aux hommes politiques. Et je pense que ça, c'est l'un des défis majeurs, parce que le Nigeria, c'est la première démocratie en Afrique et la quatrième démocratie dans le monde, après l'Inde, les États-Unis et le Pakistan. Donc, avec 96 millions d'électeurs, aujourd'hui, ceux qui votent ne dépassent même pas 25 millions. Je pense que ça, c'est l'un des défis majeurs. Il faut rétablir ce contrat de confiance-là entre les électeurs et les hommes politiques. Et ce qui revient à dire aussi que l'offre politique, parfois, n'est pas tellement importante. Aujourd'hui, comme l'a dit Ebenezer, il souhaite qu'il y ait un renouvellement de la classe politique, c'est ce que tout le monde souhaite. Mais aussi, il ne faut pas qu'on ait des jeunes qui ont une mentalité de vieillard. Ça aussi, ça pose problème. Donc, pour moi, c'est ça le défi majeur. Et aussi, aller dans des élections apaisées, parce qu'on a tendance à avoir des violences préélectorales ou des violences post-électorales, même si en 2023, c'était relativement stable. Donc, il faut des élections apaisées pour que les citoyens puissent aller voter en calmement, dignement, et choisir le candidat qu'ils trouvent être le mieux placé pour diriger le pays au cours des prochaines années, Mais ce qui revient à dire, ce qui est malheureux, c'est ce taux de participation. Et les jeunes aujourd'hui sont les plus démotivés. L'enrôlement qui a été fait pour ces élections-là, je pense que c'est aux alentours de 2 millions ou 2 500 de nouveaux électeurs. Et que 75% de ces nouveaux électeurs-là, ce sont des jeunes. Mais on se rend compte que moins de 30% des jeunes vont voter, alors que c'est une population relativement jeune aujourd'hui. Plus de 60% de la population est jeune et toutes les politiques publiques qu'on va mettre en place vont toucher essentiellement ces jeunes-là. Donc, il faut que les jeunes s'intéressent davantage à la politique pour que le pays, quand même, puisse vraiment changer.
0: Merci beaucoup à vous, Amadou Camara Gueye. On arrive donc au terme de cette discussion consacrée donc au Nigeria. La campagne électorale a été lancée il y a 4 jours. Les élections générales, ce sera en janvier 2027. 19 candidats à la candidature pour la présidentielle et plus de 300 pour les législatives. Merci beaucoup à vous, messieurs. Amadou Camara Gueye, vous étiez en ligne avec nous. Je rappelle que vous êtes journaliste, analyste politique. Merci d'avoir participé à cette discussion. Ça fait toujours plaisir de compter sur vos analyses. Bon week-end et vivement à la prochaine.
3: Merci, bon week-end.
0: Merci également à vous, Ebenezer Oludamilare. Vous étiez en ligne avec nous d'Abuja, au Nigeria, analyste politique. Merci d'avoir participé à cette discussion consacrée aux élections générales de 2027 au Nigeria. Merci, bon week-end et en espérant vous retrouver prochainement pour continuer de parler des élections à venir au Nigeria. La campagne électorale, on en a encore pour 5 mois. Merci, bon week-end, Ebenezer.
2: Merci, bon week-end à vous. Au revoir.
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0: En Guinée-Bissau, les électeurs sont convoqués par les militaires au pouvoir à un référendum constitutionnel ce 30 août. Les Bissau-Guinéens devront décider s'ils acceptent ou non le changement de leur constitution proposé, bien évidemment, par les militaires qui ont pris le pouvoir en novembre 2025, qu'ils rendront justement la gestion de l'État aux civils d'ici à la fin de cette année 2026 en organisant des élections. Le principal point du projet de nouvelle constitution en Guinée-Bissau, c'est la nouvelle répartition des pouvoirs entre les institutions. On en parle en ligne de Bissau avec Armando Luna du Front populaire de Guinée-Bissau. Vous êtes en ligne avec nous, Boubacar Touré, président de la Ligue Bissau-Guinéenne des droits humains. Vous êtes en ligne avec nous de Lisbonne au Portugal. On va justement ouvrir la discussion par vous, Boubacar Touré. Comment est-ce que vous observez le référendum constitutionnel à venir dans 8 jours dans votre pays, la Guinée-Bissau? Bienvenue, Boubacar Touré.
3: On a confronté avec cette processus de référendum. Vous savez que la constitution constitue le contrat social, qu'on peut dire fondamental d'une nation. Elle organise l'État et définit les rapports entre les institutions, et aussi encadre les limites d'exercice des pouvoirs. Il y a aussi une constitution consacrée les droits fondamentaux et garanties fondamentaux des citoyens. Donc, pour notre point de vue en tant qu'organisation de la société civile, il y a aucune réforme constitutionnelle ne saurait être légitimement conçue et conduite sans la participation active des citoyennes, participation plus pluraliste et effective de différents acteurs nationaux. Mais ce qu'on est en train de constater, ce processus de révision constitutionnelle a été organisé de façon isolée pour le Conseil national de transition, sans dialogue, sans inclusion, sans transparence. Et sans participation de citoyenne. C'est pour cela que notre point de vue, c'est pas un processus inclusif, c'est pas un processus légitime. Pour notre point de vue, c'est une révision illégale qui a une but de concentrer le pouvoir au président de la République. Il y a un problème de faiblesse des mécanismes de fiscalisation de constitutionnalité qui est très important pour nous. Donc aujourd'hui, la plus grande majorité des forces politiques et l'organisation de la société civile ont déjà lancé les appels de boycott de cet référendum parce que ça va créer plus de problèmes que de solutions pour notre pays.
0: Boubacar Touré, vous dites justement que le projet de nouvelle constitution n'a pas été rédigé en toute inclusivité, la population, sinon toutes les couches de la société. Les couches de la société n'ont pas été associées à la rédaction du projet de nouvelle constitution. Alors, vous vous attendiez à quoi exactement? Qu'est-ce que vous souhaitez concrètement? Est-ce que vous souhaitez justement que les cartes soient rebattues et qu'un dialogue soit organisé pour associer tout le monde? Qu'est-ce que la Ligue Bissau-Guinéenne des droits humains veut exactement par rapport au projet de nouvelle constitution?
3: Non, ce qu'on veut, c'est la suspension de ce processus. Ouverture de dialogue national sur ce sujet-là, parce qu'on pensait que la réforme constitutionnelle doit être organisé pour les organes légaux. Les élections législatives et présidentielles, on doit organiser cette élection au mois de décembre. Pourquoi attendre après les élections avec les institutions légitimes, le Parlement élu des élections transparentes et inclusives et faire la révision constitutionnelle? Pourquoi? Donc, en ce moment, avec ce manque de débat, avec ce manque de légitimité, on pense que nous n'avons pas de conditions pour mener la révision constitutionnelle. Donc, c'est un référendum que va créer des problèmes. Parce que, comme je l'avais dit, le processus qui a mené à la révision constitutionnelle n'a pas un processus participatif, ni inclusif, ni transparent. Donc, on ne peut pas, à ce contexte, parler. Et aussi, tous les acteurs fondamentaux, surtout les partis politiques, sont... Mais au dehors du processus de référendum, personne ne peut participer dans ces processus de débat, de sensibilisation, surtout sur la nouvelle constitution. Donc, sans dire l'autre chose, par exemple, la constitution qui est en train qui va être soumis au référendum à supprimer le mécanisme de contrôle de constitutionnalité. Donc, pour nous, la suprématie de la Constitution ne serait à être simplement proclamée. Elle doit être accompagnée de mécanismes institutionnels indépendants, accessibles et efficaces, permettant de contrôler la conformité des lois et aussi les actes des pouvoirs publics à la loi fondamentale. Donc, le contrôle de constitutionnalité constitue un mécanisme de garantie essentiel d'état de droit, et ça va permettre d'assurer que l'exercice des pouvoirs demeure soumis à la Constitution et que les droits et libertés des citoyens bénéficient aussi de protections effectives. Donc, ce n'est pas le cas avec cette nouvelle Constitution. On ne comprend pas pourquoi. Donc, c'est une Constitution qui a été élaborée par mesure de quelqu'un pour faciliter l'exercice des pouvoirs arbitraires et dictatoriels qu'on dénonce avec fermeté. Et donc, cette constitution, ce n'est pas notre constitution, ce n'est pas la constitution du peuple bissau-guinéen. Et c'est pour cela, pour notre point de vue, cet référendum n'a pas de raison d'être. Et donc, c'est pour cela que les organisations de société civile et partis politiques ont déjà lancé les appels de boycott.
0: Maintenant, si on regarde dans le fond cette constitution, Boubacar Touré, on va poursuivre la discussion hein, en attendant justement que nos autres invités nous rejoignent en ligne. Hein. Je rappelle qu'on doit être avec Armando Luna du Front Populaire Bissau-Guinéen.

0: c'est beaucoup plus axé sur la répartition des pouvoirs. Alors, le projet de constitution veut que désormais le pouvoir soit concentré, on arrive à un système présidentiel où le président de la République pourra nommer le premier ministre et pourra révoquer le premier ministre de ses fonctions et pourra former le gouvernement pour pouvoir dérouler sa politique. Alors, on se rend compte qu'en Guinée-Bissau, ça a souvent été un blocage où le premier ministre est issu du parti qui arrive majoritaire à l'Assemblée nationale, qui n'a pas souvent forcément la même vision que le président de la République, et cela crée souvent un certain blocage. Est-ce que vous ne pensez pas que dans le fond, il est temps aujourd'hui de revoir cette architecture au sommet de l'État en Guinée-Bissau, repenser le fonctionnement de l'État bissau-guinéen, passer d'un système parlementaire peut-être à présidentiel ou semi-parlementaire ou semi-présidentiel à présidentiel?
1: Bon, je pense que le problème, notre problème, notre crise successive, crise politique, l'instabilité politique et gouvernative, ce n'est pas seulement un problème de constitution. Je pense qu'on peut avoir une constitution plus importante avec l'équilibre des pouvoirs, etc. Mais si nous n'avons pas des acteurs politiques, responsables politiques, avec la culture démocratique, la culture constitutionnelle, la culture de légalité, on ne peut pas avoir de stabilité. Donc, le grand problème bissau-guinéen, c'est ça, c'est le manque de culture démocratique, le manque de légalité. Le culture de l'égalité. Donc, il faut pas résumer les problèmes avec notre système politique. Parce que le système là est là, on comprend, on est d'accord qu'il faut régler quelque chose d'incompréhension, de quelque chose qu'on peut dire de un peu clair au niveau constitutionnel, mais le grand problème, c'est la culture démocratique que manque la classe politique bissau-guinéenne. Donc, la constitution qui est là, on a un système semi-présidentialiste avec la prédominance parlementaire. La constitution qu'on est en train de soumettre au référendum, c'est une constitution qui concentrait les pouvoirs à la figure du président de la République et aussi à un problème de doute sur l'exercice des pouvoirs, la nomination du premier ministre, parce que la constitution actuelle a fait dépendre des résultats des élections législatives. Mais cette nouvelle constitution vient de nous dire que le président peut aussi nommer le premier ministre sans ou avec la majorité parlementaire. Ça signifie que le président a des pouvoirs discrétionnaires de décider qui il va nommer comme premier ministre, même avec les résultats électoraux des élections législatives que donnant majorité parlementaire à une parti politique. On pensait que cet pouvoir discrétionnaire va créer le problème de instabilité gouvernative, parce que si vous avez des majorités parlementaires, vous devez être nommé en tant que premier ministre et former le gouvernement, parce que c'est ça qui va assurer la stabilité gouvernative, parce que sinon, le gouvernement va être tombé avec la motion de censure au niveau du Parlement. Mais la Constitution vient de nous dire que le président peut analyser, même avec cette majorité, de décider lui-même qui va être nommé comme Premier ministre. Donc ça signifiait que les résultats électoraux des élections législatives n'ont aucune signification, parce que si c'est le président qui peut décider qui va être le premier ministre, donc on ne peut pas parler des élections législatives.

0: ça signifiait qu'on va prolonger le pays à l'instabilité. Il a l'autre chose de concentration de pouvoir, parce que cette nouvelle constitution vient d'éliminer l'équilibre des pouvoirs qu'on a à la constitution actuelle. Donc tout ça a été fait de façon pressée, ouais, sans consultation. Tout ça a été fait en mesure de qui il veut être assurer le pouvoir, le prochain temps. C'est ça que on est en train de voir. Donc, ça va nous créer beaucoup de problèmes. Et surtout, cette question de suppression du mécanisme de constitutionnalité, ça c'est très grave pour un état de droit. Ça signifie que quand un pouvoir prend quelques décisions inconstitutionnelles, au cas le Parlement ou le gouvernement approuve une loi inconstitutionnelle, personne ne peut pas actionner le mécanisme de fiscalisation de constitutionnalité. Donc ça posait des questions de garantie et sécurité juridique pour les citoyens, mais aussi pour les institutions. Donc au lieu de assurer créer des mécanismes pour renforcer l'état de droit et notre démocratie, on est en train de créer les faiblesses. On est en train de fragiliser l'état de droit, on est en train de fragiliser la démocratie et surtout on est en train de fragiliser la protection des droits, des libertés, des garanties fondamentaux, et compromettant la sécurité juridique. Donc, de tout ça, on pensait que nous n'avons pas de conditions. Mais au dehors de ça,
1: Oui, bien
0: le
1: sûr. Je vais
0: peuple.
1: vous donner, je vais vous redonner la parole dans un instant, Boubacar Touré. On va d'abord écouter Armando Luna sur la même question et je vous redonnerai la parole hein, pour poursuivre la discussion. Armando Luna, vous êtes du Front Populaire de Guinée-Bissau. Vous nous avez rejoint. Merci à vous. Bienvenue. Armando Luna, sur le référendum constitutionnel du 30 août prochain, que pense le Front Populaire de la Guinée-Bissau? Alors, on a pour le moins des soucis de ligne, Armando Luna, qu'on n'arrive pas à joindre. Boubacar Touré, allez-y, poursuivez. Vous voulez ajouter justement quelque chose rapidement avant qu'on passe à un autre point par rapport à ce référendum constitutionnel. Allez-y.
0: Oui, ce que je veux ajouter, c'est une question de légalité, parce que le propre Conseil national de transition a fait approuver une loi s'appelle la loi de référendum. Donc, ces lois viennent de nous dire qu'on ne peut pas organiser le référendum entre les dates et les organisations des élections législatives et présidentielles. Ça veut dire que quand il y a une date pour les élections législatives et présidentielles, dans ces périodes, tu ne peux pas organiser le référendum. Mais c'est ces propres autorités nationaux qui sont en train de violer cette loi qui a été approuvée pour cette organisation de transition, le Conseil national de transition. Donc, ça nous préoccupe parce que la loi est là et tout le monde doit être au-dessus de la loi. Donc, nous, en tant qu'organisation de la société civile, nous sommes très préoccupés avec cette comportement des autorités de transition comme je l'avais dit, va créer des problèmes que des solutions pour notre problème de pays.
1: Finalement, Boubacar Touré, ce sera quoi la suite pour les organisations de la société civile en Guinée-Bissau? Le référendum, c'est dans 8 jours. Hein. L'opposition appelle à boycotter déjà ce référendum. Est-ce que, au niveau de la Ligue Bissau de Guinéenne des droits humains, vous partagez cet avis? Est-ce que vous aussi vous appelez à boycotter le référendum constitutionnel dans 8 jours?
0: On a déjà appelé les autorités pour respecter scrupuleusement la loi.